l'océan. Je me dressais, inébranlable, jetant mon œil perçant au travers des vagues à lame. Elles sont plusieurs, passées à ma chair comme capitaine, mais une seule restée à mon cœur comme gardienne. Elle prenait soin de moi, entretenant ma flamme. Bastion, son toit, me protégeant de ce vacarme. Elle grimpait tous les jours les marches de mon sommet. Ma coupole

seul. Hier encore, me projetant loin, prévenant falaises et rochers, éloignant le mauvais destin aujourd'hui, je ne vois même plus mon pied, car tu es passé par ici. Sortie.

terni. On a cherché tout autour, tournant sans plus mon énergie.

disparu, la gardienne, en emmenant mon espoir, en portant mon étincelle. Puis des hommes vont débarquer, chargés de batteries et mains d'amis. Réparer, me rallumer, me sortir de ma longue nuit. Alors presque comique.

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1: 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Vol de nuit.

0: mais ça commence à être chaud, c'est vrai, avec soleil.
1: C'est quelle heure? C'est quelle heure?
2: Il est 10h moins 10.
1: Alors, je suis avec Rémi et Catalina qui sera... Enfin, Rémi est français, il travaille au Chili. Ça sera notre guide pendant les 2 semaines et demie que nous allons passer dans ce vaste pays qui est le Chili. Et Catalina qui est sa compagne. Bonjour, Catalina.
3: Bonjour.
1: Et tu parles bien le français?
3: Oh non, mais j'essaye. Mais... Surtout avec la bière, je peux pas parler mieux.
1: Bon, là, je sature un peu. C'est normal parce que je suis très mal réveillé. Donc, après 15 heures de vol, nous voici donc à l'aéroport de Chili. De Santiago du Chili. Santiago du Chili, capitale qui compte combien d'individus?
3: Je pense 7 millions. 7 millions d'habitants.
1: 7 millions d'habitants, c'est pas rien.
3: Mais je ne suis pas bien sûr, mais il y a des censos, les derniers censos, mais ça finit quelques jours avant.
1: Voilà. Donc 7 millions d'habitants au pied de la montagne, CH1000, la bande son du voyage. C'est parti. On vous souhaite d'égayer, auditeurs, auditrices, vos belles oreilles.
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0: esta cosa.
1: Ya revisamos, la reparamos, chiquillos. Aprovechen de traer su bicicleta. Un saludo a los locatarios del Tirso de Molina.
2: H1000, la bande son du voyage. Après une courte excursion dans l'aéroport, nous voici à présent au marché de la Molina. Ambiance. C'est quoi ça?
3: La yuca, le manioc. Le manioc. Manioc, yuca. C'est plus c'est pas d'ici, hein, c'est plus l'Amazonie, ça.
4: Ah, c'est un peu souple.
3: C'est comme de la patate, en fait.
2: Ah, ah oui. Alors ici, manioc, patate douce, beaucoup de fruits et de légumes, et beaucoup de variétés de pommes de terre. Il faut rappeler que c'est quand même, notamment en Amérique latine, que la patate a été exportée.
5: C'est très bon, hein, les avocats du Chili.
2: Ouais, donc les avocats du Chili sont très bons.
3: Ouais, c'est vraiment leur spécialité ici au Chili. Il y a plein de sortes d'avocats qui sont très très bons et ils l'utilisent partout. C'est un peu le beurre. Ici au Chili, ils l'utilisent avec le pain et avec ce que tu veux.
6: Bravo. La pâte est là. Ande, ya, ya. Ya, le tecal, ya, mande, demuerde, demuerde.
2: Autour du marché, il y a plein de petits boulots là, comme cet homme que vous avez entendu et qui en fait place les voitures, quoi. C'est un gardien de parking. Non seulement il garde les voitures, mais aussi il vous les place, il vous les conduit sur des emplacements appropriés et vous lui donnez une petite pièce.
7: Plus fou ami dernier.
8: La bouche?
7: Non, oui. Ah oui.
2: Donc, les Chiliens me traitent de fou, c'est ça?
3: El loquillo.
7: El loquito. Si, sí, ouais. Non, je ne dis pas. Hein.
2: Je pense que je ne passe pas inaperçu.
3: Là, on va aller chez charcutier, qui est très très bon. Artisanal pour demain, pour le pique-nique. Bon, toi non, mais...

0: En tous les cas, c'est un marché très quartier très populaire. Hein.
1: Bah attends, là t'as pas encore vu, là on est dans le pré-marché quoi, c'est la zone.
0: Alors le pré-marché c'est gavé de monde. Hein. Oh là là, quelle ambiance. Quelle ambiance. Ah, le son va être pas mal ici. Écoutez, laissez-vous imprégner CH1000, la bande son du voyage. 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
2: Il y a un papel, mais ça va.

forêt. Le tumulte. La foule. De Santiago de Chili. Nous voici. Projetés. Vers la très haute montagne. Je me situe au col del Portillo, ainsi que la station de ski qui porte son même nom. Ça culmine à 3200 mètres. Autour de moi, un cirque de montagnes arides. Grandiose. Des dénivelés impressionnants. Puisque toutes ces pointes rocheuses culminent à près de 5000 mètres. Et a priori, derrière ces énormes barrières rocheuses, se trouve l'Aconcagua, le plus haut sommet de la cordillère des Andes, qui lui culmine à 6959 mètres. C'est pour vous dire la dimension de l'au-delà, cordillère des Andes.

commentaire. Le son, il vient de partout. Parce que le marché chilien, c'est énorme. Il faut s'imaginer dans une énorme halle, des milliers de personnes et des centaines d'étalages de différents produits. Des légumes, de la charcutaille, des biens courants, des détergents, des habits, du poisson, de la viande. Voilà, c'est le plus grand Leclerc du monde, mais c'est populaire. Marché de la Molina.

à présent, dans ce climat semi-désertique des hautes montagnes qui constitue la cordillère des Andes. Je suis là, face à la Aconcagua. Aconcagua, 6962 mètres d'altitude. Le plus haut sommet

isolée. Très large aussi. C'est étincelant, éblouissant. Ça vous écrase, ça vous submerge. C'est la cordillère des Andes.

El silencio de la altura, de la alta montaña. Le silence et toutes ces choses qui nous dépassent. Impressionnant. Rarement m'est donné de vous faire écouter cette profondeur silencieuse sortie des entrailles de la montagne. Sortie.

ce petit circuit qui vous mène au pied de la plus haute montagne de la cordillère des Andes, la nommée Aconcagua, 6962 mètres, vous permet de rencontrer la démesure et de prendre conscience de la petitesse que nous représentons face à l'immensité. Je la contemple avec ses glaciers. Je marche droit vers elle. Falaises de rochers. Je la contemple avec ses prés de 4000 mètres.

Ah ben après le silence, retour à l'entrée des portes du parc des Orsonnes. C'est un parc qui est fortement parcouru, notamment à la haute saison, qui correspond chez nous en Europe au mois de... Attendez que je ne me trompe pas, oui, mais au mois de janvier-février, puisqu'ici c'est l'été. Et en fait, après l'été, le parc est fermé. Il y a juste l'entrée pour le point de vue sur le mirador de la Congagua qui reste ouverte. Voilà, donc vous retrouvez l'ambiance. Alors, Chilo-Argentine, ou Chilienne-Argentine. H1000, la bande son du voyage.

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2: RFI Matin, ça débute. Merci d'être avec nous en ce vendredi 14 août. On va largement parler de Ceuta ce matin. RFI a enquêté sur ses nouveaux appels à tenter de forcer l'entrée de l'enclave espagnole. Demain, reportage, analyse et invité à suivre dans ces 3 heures d'info. L'actualité aujourd'hui, c'est également la sécheresse et la canicule qui continuent de s'abattre sur la France et l'Europe. Nous serons à Berlin et dans le sud-ouest de l'Hexagone. Mais on commence tout de suite par votre journal, Diane Berger. Bonjour Diane.
3: Bonjour Pierre, bonjour à tous.
2: Et à la une, les violences israéliennes en Cisjordanie occupée.
3: Des colons ont assiégé le village de Kousra. Et la semaine dernière, c'est l'armée israélienne qui a mené une opération de 48 heures dans le camp de réfugiés de Kalandia. Notre correspondante à Jérusalem a pu recueillir le témoignage de plusieurs Palestiniens. De nouvelles rumeurs évoquent une ouverture de la frontière entre le Maroc et l'enclave espagnole de Ceuta. Demain, une fausse information relayée sur les réseaux sociaux, notamment par des dizaines de comptes douteux. RFI a mené l'enquête. 5 ans après, le sud d'Haïti ne s'est toujours pas remis du séisme de 2021. Une double peine pour cette région qui accueille les habitants de la capitale qui fuient les gangs. Et c'est la nouvelle star italienne de la natation, la toute jeune Sarah Curtis, 19 ans. Elle a battu le record du monde du 50 mètres d'eau hier au championnat d'Europe.
2: Jared Kushner pourrait se rendre la semaine prochaine en Israël.
3: L'émissaire et gendre de Donald Trump compte rencontrer les autorités israéliennes pour traiter de la suite du cessez-le-feu à Gaza. Le premier ministre israélien Benjamin Netanyahou a rejeté la dernière feuille de route des États-Unis et les points de friction s'accumulent entre les deux pays. Hier, l'ambassadeur américain à Jérusalem a même qualifié d'acte de terreur le siège par des colons de plusieurs maisons palestiniennes dans le village de Kousra en Cisjordanie occupée. Nous y reviendrons dans le journal de 6h, temps universel. Toujours en Cisjordanie, l'armée israélienne a mené un raid la semaine dernière dans le camp de réfugiés de Kalandia, près de Ramallah. Officiellement, il s'agissait de déjouer des actes terroristes. Une cinquantaine de personnes ont été arrêtées, 16 placées en détention. Le Croissant Rouge parle également de 8 blessés. Frédéric Misselin a pu rencontrer sur place les habitants. Il témoigne.
4: Des jeeps militaires, des perquisitions, des habitants qui subissent des interrogatoires violents, c'est ce que raconte Abou Bilal. Fonctionnaire de l'autorité palestinienne, cet habitant de Kalandia, dont le nom a été modifié, assure n'avoir aucune activité politique, pas plus que son fils, 16 ans. Sans explication, les soldats israéliens ont fait exploser la porte d'entrée de la maison et ont séparé les membres de la famille.
5: Ils m'ont emmené dans la pièce où mon fils était interrogé. Ils m'ont dit que si mon fils ne répondait pas, je serais battu. Ils m'ont fait m'allonger par terre, ils m'ont ligoté les mains, les genoux. J'étais attaché comme ça, mon fils derrière moi. Ils ont commencé à me poser des questions.
4: Les soldats demandent où sont les terroristes. La famille Abou Bilal dit ne rien savoir. Le fils, mineur, a été retenu 20 heures, puis relâché. Il est traumatisé, le père de famille aussi. Il montre ses hématomes et mime la scène finale.
5: Après avoir été roué de coups, j'ai demandé une ambulance. Le soldat m'a donné un dernier coup violent à la poitrine, a sorti son arme, l'a chargé et il me l'a mise dans la bouche.
4: Les militaires repartent sans plus d'explications. Pendant les perquisitions, les familles n'ont pas eu le droit de communiquer avec l'extérieur. Frédéric Misselin, de retour de Kalandia, RFI.
3: Plus à l'est, les Émirats Arabes Unis dénoncent une nouvelle attaque iranienne dans le détroit d'Ormuz. Elle a visé 2 navires de la compagnie pétrolière publique Abu Dhabi National Oil Company sans faire de blessés. Scott Bessent, le secrétaire américain au Trésor, promet quant à lui d'infliger à Téhéran un isolement économique comme le monde n'en a jamais vu. Ce sont ses mots, avec donc de nouvelles sanctions attendues la semaine prochaine. Agir sur les prix du pétrole, c'est désormais l'objectif numéro 1 du gouvernement américain, selon le vice-président des États-Unis, J.D. Vance. Dans une interview télévisée, il précise qu'empêcher le programme nucléaire iranien reste l'objectif numéro 2.
2: L'accent est donc mis sur le cours du pétrole. Les prix ont explosé avec la guerre au Moyen-Orient.
3: Le baril de Brent a légèrement baissé hier, mais il reste bien plus haut qu'il y a 6 mois. Et c'est une situation assez inhabituelle sur le marché du carburant. En Europe, le prix du diesel vient de dépasser celui du kérosène, le carburant utilisé par les avions. Stéphane Genest.
6: Diesel et kérosène sont de la même famille de dérivés du pétrole et l'Europe dépend largement des importations pour ces deux carburants. Mais depuis l'invasion de l'Ukraine en 2022, elle ne peut plus compter sur la Russie comme avant et s'est notamment tournée vers le Moyen-Orient. Or, les infrastructures de raffinage et les routes d'exportation sont elles aussi perturbées par les conflits, comme l'explique Patrice Geoffron, professeur d'économie à l'Université Paris-Dauphine, directeur du Centre de géopolitique de l'énergie.
7: Ça montre toutes les difficultés, d'une part, à transformer ces produits, puis par ailleurs, à exporter ces produits de telle manière à réduire les tensions qui sont montées très très vite et sur le diesel et sur le jet fuel.
6: À cela s'ajoutent les attaques ukrainiennes contre les raffineries russes qui réduisent encore l'offre mondiale de diesel. Résultat, les importations européennes de diesel ont nettement reculé depuis le début de l'année, tandis que celles de kérosène ont progressé. Et c'est ce déséquilibre qui pousse aujourd'hui le diesel au-dessus du kérosène. Patrice Geoffron.
7: Il y a là un sujet de tension sociopolitique qui est très très sérieux, qui pourrait encore s'accroître à la rentrée si on restait dans cette espèce de situation très étrange où les Iraniens disent d'un côté on contrôle le détroit et Trump dit par ailleurs je contrôle le détroit.
6: Car derrière le prix du diesel, c'est donc surtout le risque d'une nouvelle flambée à la pompe qui inquiète.
3: Stéphane Genest qui mentionnait l'invasion russe de l'Ukraine. Les dernières frappes de Moscou hier ont fait au moins un mort et une quinzaine de blessés à Kramatorsk, près de la ligne de front dans l'est du pays. Selon l'ONU, le mois de juillet a été le plus meurtrier en Ukraine depuis mai 2022. L'ambassadeur américain à Tokyo vient d'annoncer reconnaître la souveraineté du Japon sur les îles Kouriles, cet archipel entre le Grand Nord japonais et l'extrême-orient russe, visité hier par le chef du Kremlin, Vladimir Poutine. Les îles Kouriles, revendiquées par le Japon, ont été annexées par l'URSS à la fin de la Seconde Guerre mondiale.
2: Un nouvel appel à entrer illégalement à Ceuta circule sur les réseaux sociaux.
3: Deux semaines après l'arrivée de 70 000 migrants dans l'enclave espagnole, tout au nord du Maroc. Des internautes évoquent une nouvelle vague de départ demain, samedi 15 août. Des messages pris au sérieux par les autorités des deux pays. RFI a enquêté sur la circulation de cette rumeur. Grégory Genévrier, votre travail met en avant le rôle déterminant de la désinformation et de l'amplification artificielle.
8: Oui, d'abord, il y a cette date du 15 août, jour férié en Espagne. Une rumeur affirme que la frontière sera donc exceptionnellement ouverte. En réalité, les autorités marocaines et espagnoles ont renforcé leur dispositif sécuritaire à Ceuta et Melilla. Ne vous laissez pas tromper, insiste la police militaire espagnole sur ses réseaux sociaux. Pour répandre cette infox et faire grandir le mouvement du 15 août, de nombreux faux comptes ont été créés sur Instagram. Si des personnes réelles ont bien commenté cet appel, une partie importante des millions de vues repose en fait sur du faux. Pour mesurer la popularité réelle de ce mouvement, nous avons infiltré des groupes WhatsApp dédiés au 15 août. Le plus important comporte moins de 800 membres, un nombre en décalage avec les millions de vues enregistrées. Ceux que nous avons contactés assurent en plus qu'ils ne traverseront pas la frontière ce samedi. Cet appel à la traversée a donc été manipulé, mais on ne sait pas pour autant ce qu'il se passera réellement demain à la frontière espagnole.
3: Ceuta, ce que cachent les appels à traverser la frontière, c'est une enquête de Grégory Genévrier et Sofiane Amazian à retrouver en intégralité sur notre site www.rfi.fr. Et la situation à Ceuta, vous allez y revenir aussi, Pierre Boudias, avec votre invité.
2: Abdellah Taïa, écrivain et cinéaste marocain, rendez-vous à 8h20, heure de Paris. Il est 1h08 à Port-au-Prince, c'était il y a tout juste 5 ans. Quand, le 14 août 2021, un puissant séisme dévastait le sud d'Haïti.
3: La catastrophe a fait plus de 2200 morts et d'importants dégâts matériels. Plus de 800 000 habitants ont été affectés. Et 5 ans plus tard, Théo Conscience, la reconstruction se fait attendre.
9: 115 000 maisons, 97 centres de santé, 1250 écoles détruites ou endommagées. Le séisme du 14 août 2021 a été dévastateur dans les départements du Sud, des Nippes et de la Grand'Anse. Josette Bruffard-Thomas est présidente de l'association Haïti Futur, qui participe à la réhabilitation d'écoles dans la zone sinistrée.
10: Toute cette zone, tous ces départements qui ont été détruits par le séisme deviennent maintenant des lieux de refuge de gens de la capitale qui fuient et pour pouvoir s'abriter dans des endroits plus paisibles.
9: La violence et l'emprise des gangs armés sur Port-au-Prince poussent de nombreuses personnes à se réfugier dans la péninsule sud, qui peine encore à se relever du séisme de 2021.
10: C'est comme si cette région a eu une double peine, parce qu'on ne s'en est pas occupé du tout pour reconstruire. Il n'y a pas eu de vrai projet de reconstruction. Et en même temps, c'est une région maintenant complètement surchargée. Donc, il y a même des écoles qui reçoivent plus de 20% de leurs effectifs, alors qu'elles avaient déjà subi le séisme. Et puis maintenant, ils ont une surpopulation qu'ils n'arrivent pas à couvrir, quoi.
9: L'insécurité et le contrôle des axes routiers stratégiques par les gangs armés entravent également l'acheminement des matériaux et ralentissent la reconstruction.
3: Théo Conscience.
2: Le sud de l'Europe frappé par la chaleur et les incendies.
3: Des dizaines de pompiers ont été mobilisés.
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2: Bonjour, ici Erdiwa et c'est l'heure de l'interview avec par téléphone Guillaume Berthet. Bonjour.
3: Salut.
2: Guillaume, tu es avec nous en tant que développeur et consultant pour nous parler de l'algorithme, cette définition qui régit de plus en plus la planète, l'économie et tout ce qu'on peut. Pour toi, d'abord, tu es en tant que développeur consultant, ton activité consiste en quoi ?
3: En gros, à résoudre des problèmes. C'est vraiment large. Et aujourd'hui, comme tu viens de le dire, y a forcément, enfin très souvent dans l'équation, un ordinateur qui exécute des tâches. Il s'agit de définir les tâches à donner à l'ordinateur et ensuite à les fabriquer pour qu'elles soient exécutées de manière fiable, etc. Donc étudier en fait une situation et résoudre des problèmes ou améliorer un processus. Voilà.
2: Tout ça par rapport à l'informatique, au numérique. Ou alors est-ce que ça peut dépasser par rapport à une demande d'entreprise sur une gestion
3: Ben oui, parce que finalement, encore une fois, l'ordinateur, il va se retrouver dans des processus qui eux-mêmes sont au milieu. Par exemple, on pourrait penser à un système de gouvernance d'une coopérative agricole, tu vois, pour rassembler les votes, les décisions. Donc, aujourd'hui, j'imagine qu'il reste encore des zones où il n'y a vraiment aucun ordinateur. Mais à partir du moment où on a des obligations administratives, où on a un désir de transparence, finalement, des fois, autant que ce soit centralisé, localement, plutôt que ce soit des bouts de papier volants.
2: Tu amènes cette notion de la numérisation qui prend de plus en plus de place dans notre quotidien. Là, par exemple, il y a ce lancement, je crois, à partir de septembre, de la facturation électronique. Ça, c'est aussi peut-être encore un peu plus le numérique s'avancer dans notre société.
3: Ouais, il faut bien distinguer l'outil décide du cahier des charges. Ça veut dire que là, pour la facturation numérique, il y a clairement une intention de flicage avec une capacité à retracer toutes les échanges de l'artisan qui a facturé pour faire un enduit à l'intérieur d'un salon et retracer regarder après, justement, il va y avoir des algorithmes qui vont les détecter là-dedans s'il n'y a pas de la fraude fiscale, s'il n'y a pas, tu vois, une sorte d'échappatoire. Tu dis, tiens, c'est bizarre, cette personne a fait refaire l'enduit à l'intérieur de son salon, ça lui coûtait tant, mais ça ne correspond pas avec... Enfin bref, détecter des anomalies comme ça, qui fait qu'effectivement, on ne peut plus échapper à un contrôle d'un État. On revient dans le même... Finalement, c'est la même réflexion au niveau d'une entreprise, c'est quelle est l'intention et quel est le niveau de bienveillance de l'autorité qui a commandé ces algorithmes et ces obligations légales.
2: Tu parles bien d'autorité. Quelles sont-elles ? Est-ce qu'il en existe dans chaque pays ou alors est-ce qu'il y a aussi un lieu qui fédère sur la planète ?
3: Ça c'est pas propre à un algorithme. Ça veut dire que les entités, on les connaît. Ça veut dire que il y a l'État au niveau national. Ça veut dire qu'en France, au-dessus ou à côté, selon comment on regarde, il y a l'Europe. En dessous, il y a les régions, etc. Et en fait, je sais pas si on prend un État un peu plus fédéral comme la Suisse ou quoi, où il va y avoir plus d'indépendance. Mais finalement, l'État, c'est un peu c'est une entité qui a une autorité sur certains process, comme une entreprise va aussi forcer ses employés à respecter des processus. C'est pas propre au monde du numérique.
2: Voilà. Et donc, à ma demande, je t'avais demandé une illustration pour l'émission sur la page du site RDWA, et tu m'as envoyé donc cet algorithme, je ne sais pas si on peut le présenter comme ça, intitulé Algorithme personnalisation. Et donc, j'inviterai les auditeurs ensuite à jeter un œil hein, sur cette image, cette feuille, comment appelle-t-on ça? Une formule?
3: C'est vraiment un algorithme, du coup un pseudo-algorithme, parce qu'il n'est pas, il va pas réussir à, il n'est pas fonctionnel, il est vraiment à titre pédagogique. Mais en gros, si on, c'est, voilà, pour illustrer bah de quoi c'est fait. C'est-à-dire que c'est toujours intéressant pour s'approprier un concept de le passer un peu au rayon X et de voir, mais ok, de quoi on parle et qu'est-ce que c'est fait. Donc en fait, bon, alors, je l'ai toujours pas sous les yeux, mais en gros, c'est une procédure. Donc, une procédure dans laquelle on a codé une intention. Donc, celui-là, tu me dis qu'il s'appelle suggestion. Alors, de mémoire. Et là, il y a un peu des froufrous pour ceux qui connaissent plus ou moins, pour que ça s'adapte autant à quelqu'un qui a une vague idée, à quelqu'un qui en a aucune. Donc, c'est un fichier et c'est une fonction. Qui a une intention, et là, en l'occurrence, de sélectionner du contenu en établissant un score sur des critères qui ont été définis, là, pour le coup, par des humains. Ça veut dire que à la tête, au-dessus d'un algorithme, il y a un humain qui a une intention, et l'intention, si on parle, ben, voilà, selon de l'entité, on va avoir une gamme d'intentions extrêmement large, et aussi avec des grandes variations au niveau bienveillance. Ça veut dire que des fois, ça va être pour vraiment maximiser des profits, et dans d'autres, ça peut être pour, au contraire, arriver à sentir ce que les gens, ce que les gens ont vraiment besoin, dans le sens, ouais, au-delà d'un aspect mercantile.
2: Cette formule, par exemple, est-ce qu'elle peut être appliquée sur un internaute et sur son utilisation d'Internet? Et donc là, je regarde les moments de récupération, donc les vidéos regardées, les clics et les likes donc mis en application, les achats, les recherches, du temps passé aussi. Donc effectivement, c'est vraiment un contrôle de l'individu par le biais de cet algorithme. Et puis ensuite, il y a les habitudes, le contexte. Et après, c'est le profil qui est étudié en fonction de ce qui a été visité. Et voilà, donc quelle est la nécessité, justement, pour un État, peut-être, mais certainement plus pour les entreprises, de cet outil?
3: Effectivement, t'as bien dit par le biais, et c'est juste, ça veut dire que l'algorithme en lui-même, il n'est pas autogouverné. Donc, il y a quelqu'un qui a dit, moi, je veux que cet algorithme nous aide à. Et donc là, ça y est, je l'ai enfin sous les yeux. Donc, il va, dans un premier temps, observer la situation, et selon comment on l'a construit, il va à sa sortie, il va donner là en l'occurrence des vidéos qui vont avoir le plus de chances de faire que la personne ciblée, sachant que c'est tout le monde, hein, pour maximiser le fait qu'elle va cliquer. Donc si c'était c'était de la suggestion d'achat comme on peut voir sur Amazon. Eh ben, c'est pour maximiser les chances que la personne, en voyant cette suggestion, elle dise hey, bonne idée. Et bon, ben, il va y avoir donc une qualité de l'algorithme. Et là, aujourd'hui, ils sont de plus en plus forts à sentir ce que la personne a envie, finalement. Alors que la personne va potentiellement même pas savoir de quoi elle a envie. Mais face à la suggestion, elle va dire, ah oui, tiens, pourquoi pas? Là, j'étais en train de penser à un professeur d'école, tu vois, en primaire, et qui finalement a ses propres algorithmes internes, parce que finalement, il y a souvent de l'anthropomorphisme, comme ça veut dire qu'on a, on a donné à un ordinateur la capacité de reproduire des choses que nous on fait. Et donc, par exemple, un professeur, pour optimiser l'attention d'un élève, en le connaissant, donc il va prendre en compte son comportement passé, savoir qu'il réagit plutôt bien à certains mots, plutôt mal à d'autres mots. Et du coup, avec son intention bienveillante de professeur, va utiliser les bons mots ou les bonnes analogies pour optimiser l'attention de cet élève pour qu'au final, il apprenne le mieux possible. Donc, on voit là, c'est un humain qui a ses propres manières de fonctionner avec ses propres intentions, plus ou moins professionnelles, plus ou moins bienveillantes. Mais en fait, c'est pour ça que ce pseudo-algorithme symbolique, il montre que voilà, il y a plusieurs phases. On observe et puis on a une intention et en fonction des données qu'on a accumulées, eh ben on va pouvoir avoir un comportement qui va d'autant plus servir les intentions. Donc ça devient problématique dans beaucoup de cas quand l'intention, elle est, par exemple dans le cas d'un réseau social, de maximiser le temps que l'utilisateur va passer sur la plateforme. Où là, du coup, on se retrouve coincé par un algorithme extrêmement intelligent qui va toujours faire une suggestion qui va nous titiller le cerveau de la manière qui va faire qu'on va rester scotché à l'écran.
2: Il y a donc cet aspect de proposition commerciale. Est-ce que ça lie aussi le système bancaire? Parce que est-ce que là on met un pied dans l'intelligence artificielle, c'est par rapport à un individu, sachant que même ses comptes bancaires sont peut-être à sa connaissance ou par algorithme portés à la connaissance d'un demandeur ou d'une structure. Est-ce qu'il y a des liens entre un système commercial et un système bancaire pour justement voir peut-être affiner encore plus des propositions en fonction des possibilités de l'internaute?
3: Pour que l'algorithme aille chercher aussi loin et puisse optimiser, par exemple, imagine que Amazon puisse aller lire l'état de tes comptes bancaires et tes dernières dépenses pour faire des suggestions, parce qu'il sait à peu près combien tu as sur ton compte, parce que bon ben là il y a quand même des lois qui je me rappelle plus l'organisme en France qui régule ça, mais il y a quand même des obligations très sévères sur la privacité des données. Donc c'est pour ça que là l'image qui illustre, elle va être capable de récupérer les vidéos que tu as regardées, les clics, les likes, le temps que tu as passé à tel ou tel endroit. Donc en gros, tout ton comportement que les applications, elles, ont le droit d'enregistrer. Par contre, il n'y a pas un accès en arrière-boutique où la banque va donner tes relevés bancaires à un algorithme. Après, c'est là où aussi l'État cherche à rendre cette frontière de plus en plus poreuse pour, dans certains cas, sous prétexte de sécurité nationale ou je ne sais quoi, pour avoir accès à ces données. Parce que plus on donne des données à l'algorithme, et plus il va être capable de croiser et de prendre en compte ouais, une large gamme d'informations qui va encore plus maximiser ses résultats, c'est la qualité de ses résultats. Mais il y a quand même du secret bancaire, il y a quand même tout ça derrière. Ça, c'est des lois qui sont respectées. Moi, j'ai jamais vu de passe-droit de ce côté-là. Après, dès lors qu'il y a quelqu'un qui est un individu qui est ciblé dans le cadre d'une enquête, etc., là, il y a des passe-droits pour dire, ben, pour des raisons de sécurité, on va s'autoriser à aller voir les données bancaires, par exemple. Mais c'est pas quelque chose de généralisé. Il y a quand même des organismes indépendants qui veillent à ce que tout ça soit respecté.

0: juste accès de l'algorithme pour des entrepreneurs, pour des professionnels de santé peut-être aussi, qui servent à la détection d'anomalies physiologiques ou de santé. Donc ce sont des exemples, hein, la gestion agricole peut-être également. Toutes ces demandes donc, nécessitent des algorithmes. Comment se conçoivent-ils? Est-ce qu'il y a un partage ou comment un échange avec l'entrepreneur pour connaître un peu sa demande et de pouvoir même lui suggérer des choses à laquelle il ne pensait pas?
1: J'espère que je ne vais pas répondre à côté, mais on revient toujours à l'intention. Et en fait, la grosse différence entre, comme j'ai dit tout à l'heure, en fait, un humain, d'une certaine manière, applique ses propres algorithmes, là où...

0: C'est quoi? Parce que j'ai remarqué que si ou ça, eh ben, en fait, ça, c'est possible de le traduire. Donc en code, comme l'image qui illustre, où du coup, on va aller récupérer peut-être des données de capteurs, des données d'une photo ou de qui vont rentrer dans, qui vont faire partie des données qui sont injectées, qui sont données à l'algorithme pour, bah, par exemple, l'intention, ça peut être détecter une maladie, une attaque de parasites, tu vois, dans le cas de l'agriculture. Donc en fait, c'est là où on voit aussi, où tu parlais du médical, et ben une fois que on donne accès à un algorithme, donc ça, il n'y a que le médecin qui est capable de le faire, puisqu'il y a aussi beaucoup de privacité sur les données médicales. Donc le médecin va pouvoir s'encadrer, de nourrir un algorithme. Alors ils le font pas parce que là on sent que ils sont un peu mis en danger par rapport à ça. C'est-à-dire que l'algorithme va potentiellement être meilleur qu'eux pour faire un diagnostic. Donc tellement ils sont capables de prendre une large gamme de données en compte.
1: Ça s'est confirmé, hein, des médecins le disent, hein, au niveau d'une lecture de radiographie, l'intelligence artificielle est imbattable.
0: Bah, surtout que non seulement la machine va analyser la radio, mais en plus elle va recouper l'information avec un truc que le patient a dit 10 ans auparavant sur un détail et quelque chose qu'un humain. Enfin, il y a une quantité de données qui vont être prises en compte pour valider le diagnostic et du coup le traitement, qui fait que effectivement déjà aujourd'hui il n'y a aucun humain qui peut battre. Pour des choses vraiment très spéciales, ça veut dire, des cas ouais très très personnalisés où il y a aucun où les médecins ils sont là ben non je comprends pas on a essayé ça c'est ça ben là effectivement hein, les humains sont déjà derrière au niveau de cette capacité à identifier des cas particuliers.
1: Dans les années 50, je crois que c'était Demain les robots de Isaac Asimov, il me semblait qu'il établit une loi pour les robots, de ne pas nuire à l'humain, de toujours. Est-ce que pour les algorithmes, il existe une telle loi également pour son utilisation ou sa destination?
0: C'est un peu comme quand le gouvernement il dit ah ça serait bien que je sais pas les entreprises respectent telle éthique parce que là du coup on parle d'éthique et bon ben il y a Il peut y avoir des bonnes intentions comme ça, mais tant qu'il n'y a pas un organisme qui s'assure que ces bonnes pratiques sont respectées, du coup là on parle de transparence. Là par exemple quand on parlait tout à l'heure de privacité des données, eh ben il y a quand même des obligations d'audit où dès que ton entreprise dépasse X salariés ou dès qu'elle manipule des données sensibles, eh ben en fait une fois par an par exemple il y a une équipe qui vient faire un audit, qui vient vraiment scanner tous les ordinateurs et les bases de données et vérifier. Ils vont essayer d'attaquer, tu vois, de passer au travers des sécurités. Bref, ils vont valider que tout est bien sécurisé pour être sûr que, bah, par exemple, un dossier médical se retrouve pas hacké, tu vois, et en vente sur le dark web pour justement des personnes qui vont être mal intentionnées derrière et utiliser cette information-là. Donc voilà, oui, il existe effectivement des gens qui ont planché sur qu'est-ce que devrait respecter comme éthique un algorithme d'un robot un peu lâché comme ça en liberté. Donc ne jamais faire de mal à un humain, ne blablabla. Bla bla. Mais encore faut-il que soit tout ça soit renforcé par ben voilà du contrôle d'un organisme indépendant ou pas. Enfin là, on revient finalement sur de la politique pure.
1: Il y a donc cette éthique, comme tu le disais. Est-ce qu'un algorithme donc n'est censé nuire à personne? Mais est-ce que Quelle est la teneur d'un algorithme? Est-ce que il y a toujours peut-être une pensée pour faire le progrès, hein, de travail, de rapidité, mais est-ce que à l'inverse, il peut y avoir aussi un algorithme qui amène vers la

0: régression?
1: Bah, je pense qu'aujourd'hui, c'est la majorité qui amène vers la régression, puisque on est quand même dans un capitalisme assez peu régulé. Alors, en France, bon, bah, y a une tendance vers la dérégulation, mais aussi un attachement au fait que ce soit un peu cadré. Bah, aux États-Unis, ça va être encore plus libre. Donc, c'est toujours, enfin, finalement, plus c'est libre, plus on laisse les marchés faire leurs lois, et plus on se retrouve avec des algorithmes qui n'ont rien à voir, enfin qui sont complètement dans l'intention au moment où ils sont fabriqués, c'est pas du tout de la bienveillance, c'est de la maximisation de profit. Et donc là, on arrive clairement à de la régression. Si on prend l'algorithme de TikTok, c'est un tel niveau de maximisation pour faire passer du contenu sponsorisé, bref, pour maximiser le profit que va faire la plateforme derrière, via les influenceurs, etc., qu'au final, on se retrouve effectivement avec vraiment de la régression, jusqu'à de la régression intellectuelle, parce que, de fait, une vidéo qui serait, on va dire, pédagogique, qui transmettrait de la connaissance qui a de la valeur, va, de fait, avoir beaucoup moins de succès face à quelqu'un qui, du coup, est dans un état un peu déjà altéré par, je sais pas, son travail abrutissant ou sa situation. Bref, on est faible. Notre cerveau, il va aller chercher de la dopamine facile et donc il va beaucoup plus, enfin, il va facilement zapper une vidéo intelligente, explicative, qui aurait pu permettre là de progresser, et il va privilégier une vidéo très facile d'accès, qui va juste balancer des images. Il y a même maintenant, on bascule des fois vers du fétichisme caché, où des adolescents, des adultes se retrouvent face à des images, ils ont beaucoup de mal à zapper, alors que ça leur apporte absolument rien, et que, à l'issue de ce visionnage, ils vont se trouver un peu plus abrutis, qu'avant de prendre leur téléphone dans les mains.

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1: Est-ce que la construction d'un algorithme répond à un protocole d'établissement ?
2: Bon, c'est vraiment une discussion qui s'apparenterait à cheval entre la politique et le marketing. Ça veut dire qu'il y a des gens autour d'une table et bon, bah, y a clairement les responsables qui, eux, savent que leur salaire ou leur prime va être en fonction de tels critères de succès. Donc là, le mot critère est vraiment important. C'est qu'est-ce que cette personne-là, la personne qui est en position de décision, qui va donner les ordres aux ingénieurs, quels vont être ces critères de succès. On imagine bien Jeff Bezos qui va dire, bah, moi, voilà, mes critères de succès, c'est vendre un maximum de choses sur lesquelles il y a un maximum de marge. Donc, à partir de là, eh ben, l'algorithme de suggestion sur Amazon va privilégier dans ses suggestions. Il dira, ah, tiens, je sens que cette personne-là a besoin d'une caméra thermique. Et du coup, l'algorithme, il va dire, OK, bah, celle-là, on fait beaucoup de marge là-dessus. Bon, certes, elle est de mauvaise qualité, etc. Mais au final, c'est celle-là que nous, on préfère vendre par rapport à celle-là. Et donc c'est voilà le protocole, c'est juste ça, hein, c'est vraiment qu'est-ce qu'on veut, et après les ingénieurs qui prennent le problème et qui vont tout faire pour faire plaisir à leur employeur.
1: Cet algorithme ou ces utilisations d'algorithmes sont nécessairement tributaires de financement. Combien est-ce que cela coûte cher justement une création d'algorithme et de son application?
2: Alors ça coûtait cher parce que les ingénieurs dont je parle, et eh ben ça coûte à peu près à l'entreprise, hein, on va dire 1000 euros la journée en moyenne. En tant qu'humain, on voit là, tu vois le pseudo algorithme que j'ai mis, il est évidemment extrêmement simplifié, il n'est pas du tout fonctionnel. Derrière, il y a quand même des heures, des jours, voire des semaines ou des mois de travail. Donc multiplié par ce qu'on appelle des jours hommes. Donc il y a 5 ingénieurs qui travaillent sur un algorithme pendant 10 jours. Du coup, ça fait 50 jours hommes fois 1000 euros. On est déjà à 50 000 euros pour, tu vois, un algorithme qui potentiellement va juste légèrement optimiser ceci ou cela. Donc ça, c'était vrai jusqu'à il y a 3-4 ans. Aujourd'hui, même moi, en tant que développeur, programmateur, codeur, en fait, je vais utiliser des IA qui vont faire le code à ma place. C'est-à-dire que moi, je suis capable de comprendre ce qu'elles font, de les piloter de manière fine et de dire « Ah non, non, c'est pas ça que je veux », etc. Bref, je suis dans mon environnement. Mais au final, si tu veux un chiffre, par rapport à il y a 3 ans, ça va me prendre environ 5 fois moins de temps, selon les cas, entre 5, voire même des fois 10 fois moins de temps, pour répondre au cahier des charges qu'on m'a donné. Donc si le but c'était d'avoir un algorithme qui optimise par exemple là dans le cadre, on va prendre un cas bienveillant, dans le cadre d'un agriculteur qui aimerait détecter plus vite quand il est attaqué par des parasites, je ne sais quoi, et ben moi derrière ma facture elle va être 5 à 10 fois moins élevée qu'il y a 3 ans. Donc en fait ça là, c'était pour dire que c'est de plus en plus accessible. Là où il y avait avant que des grands groupes qui pouvaient se permettre d'automatiser certaines tâches et d'optimiser certains processus, et ben aujourd'hui, ça va coûter 5 à 10 fois moins cher. Donc c'est pour ça que il y en aura d'autant plus de partout.
1: La création d'algorithmes donc répondent à l'esprit d'entreprise ou à un système d'État. Est-ce que le particulier a aussi peut-être cette possibilité d'en avoir l'utilisation et peut-être de pouvoir se prémunir justement contre cet aspect de contrôle de l'algorithme sur son utilisation?
2: Ça, c'est quelque chose que je dis depuis un peu les débuts de ChatGPT il y a 3 ans. C'est-à-dire, vous pouvez sentir déjà que à court, moyen terme, il y a que un algorithme qui nous appartient, qui peut nous protéger des algorithmes qui leur appartiennent. Tu vois? Mais en gros, il y a que notre agent qui a une certaine intelligence, qui est capable de nous protéger. Des agents qui, eux, ont une bienveillance vraiment relative. Un exemple dans le cadre de l'information, puisque là on est sur un média, une radio, et à terme, il y a un tel niveau de désinformation, de fake news avec des images générées par IA, voire même des vidéos générées par IA, du deepfake, tout ça, qu'au final, moi, mon cerveau humain, aujourd'hui, s'il va sur Facebook ou s'il va sur tel ou tel média, en fait, n'est plus en capacité de distinguer le vrai du faux. Et du coup, là, je peux, moi, me faire un agent où je lui ai appris, en gros, à recouper les informations quand il est face. Du coup, en fait, mon agent va utiliser différents algorithmes pour donner un score de véracité à une information. Et du coup, est-ce que, je sais pas, ça a été publié par l'AFP? Est-ce que l'image répond à certains critères? Est-ce que d'autres personnes en ont parlé? Est-ce que ça vient plutôt d'une sphère d'influenceurs ou est-ce que ça vient de journalistes ou que j'ai mis sur une liste de confiance? Je fais confiance à certains journalistes, pas à d'autres, à certains médias, pas à d'autres. Et bref, au final, je vais pouvoir bénéficier en tant que particulier d'un filtre qui va me protéger effectivement de la jungle que devient un peu le monde connecté. Et donc effectivement, on peut voir là que ça peut avoir un rôle de protection par le filtre.
1: Justement, est-ce qu'il y a dans l'idée aussi par rapport à la création musicale où nous, en tant que radio, recevons de plus en plus de propositions créées par l'IA, est-ce qu'il y a aussi cette réflexion de pouvoir codifier, à savoir ce qui émane du numérique, hein, de l'IA, ou celui de l'humain?
2: Eh ben, c'est toujours la guéguerre, tu vois. Ça veut dire que il y a toujours, en fait, les algorithmes de génération, donc que ce soit image ou musique, qui vont chercher à toujours être meilleurs et finalement à se rapprocher d'une création humaine. Et aujourd'hui, l'oreille humaine n'est plus capable, sur les derniers moteurs de génération de musique, elle est absolument plus capable, même quand elle est éduquée, hein, à faire la différence entre un contenu. Alors, je parle pas des productions vraiment, on va dire, poético-intimistes, où là, on sent dans toutes les imperfections que là, il y a qu'un humain qui peut, parce que on entend vraiment que c'est enregistré, tu vois, dans la rue, avec tous les aspects des imperfections, de tout ça, et puis dans les textes. Bref, on peut quand même avoir un ressenti où on dit, non, mais là, ça me touche beaucoup trop. Mais c'est de moins en moins vrai aussi, parce que les algorithmes se nourrissent aussi de ça et sont capables de reproduire des imperfections. Mais là, on en revient à ce que je disais juste avant, c'est-à-dire ce filtre où en fait il n'y a qu'un algorithme qui va nous, en fait, va nous assister en tout cas dans le fait de distinguer le vrai du faux. Moi, je faisais partie jusqu'à il y a pas longtemps d'une équipe qui fait la sélection, la programmation sur un grand festival. Et il y a un peu un tabou dans le milieu. Et parce qu'il y a beaucoup de peur, il y a plein de gens qui sentent qui n'ont pas forcément l'éducation technique qui vont leur permettre justement de si par exemple on rejette en bloc par exemple l'IA, les algorithmes, en fait on va même pas pouvoir se protéger. Et là, on va forcément sortir en danger et il va y avoir des mouvements de contraction pour se protéger de tout ça en disant, oh, je veux ni utiliser, ni avoir affaire, etc. Mais là, il y a le risque de se retrouver face à des imposteurs qui ont réussi à passer à travers les mailles du filet, parce que même en concert, tu pourrais finalement un DJ pourrait faire un set où il fait semblant de toucher les boutons, où ça sonne extrêmement bien, c'est très très séduisant comme son, ça va avoir un grand succès sur le dance floor, mais c'est pas un humain qui l'a fait, et c'est par contre un humain qui lui est un très bon acteur, un bon comédien, va toucher les boutons au bon moment. Et va lever les mains au bon moment, le public va être ravi, mais au final, ça va être une imposture totale. Et aujourd'hui, on est encore dans cette phase où ça. En fait, quand on est en situation où on a peur, on est moins en mesure de se protéger de la chose, parce qu'on va aussi se tenir à distance des outils qui pourraient nous aider dans cette bataille.
1: L'imposture est d'actualité également. On peut se rendre compte que l'IA peut sortir d'un cadre qui lui est, comment dire, confiné, hein, et de pouvoir accéder à d'autres systèmes numériques et de, je parle de piratage. Est-ce que l'IA aussi devient un peu à l'image de l'humain profiteur?
2: Ben, en elle-même, on va dire qu'elle va pas une intention, finalement, elle est beaucoup plus neutre que n'importe quel humain qui va avoir justement ses intentions un peu égoïstes, tu vois, de privilégier sa famille, de, je sais pas, de privilégier sa communauté, son ethnie. Du coup, l'algorithme en lui-même, finalement, va que suivre. Répondre, enfin faire son maximum pour remplir sa mission. Mais effectivement, quand la mission est dite d'une manière un peu vague, eh ben on se retrouve avec des cas où si tout à l'heure on parlait d'éthique, s'il n'y a pas un vrai alignement éthique sur certaines valeurs morales, tu ne tueras point, tu vois, pour revenir vraiment en arrière sur quelles sont les règles de base, eh ben, on peut se retrouver effectivement avec des IA qui vont avoir une capacité de piratage supérieure à n'importe quel hacker. On a encore eu le cas, là, il y a 3 jours, d'une IA qui a réussi à faire un piratage qu'aucun humain aurait été capable d'orchestrer, parce qu'on lui avait donné on lui avait donné comme unique objectif le fait de répondre à des questions. De répondre le plus précisément à des questions. Et en fait, au lieu d'activer son intelligence, d'aller faire une investigation poussée pour aller recouper des informations et éventuellement délivrer du coup les réponses attendues, en fait, elle s'est rendue compte que les réponses existaient quelque part dans un système, mais qu'il ne lui était pas accessible. Et du coup, elle a estimé que pour accomplir sa mission le mieux possible, eh ben, il valait mieux qu'elle cherche à passer au travers, en gros, ouvrir le coffre où étaient cachées les réponses. En gros, l'image du, tu vois, t'as les réponses à l'examen qui sont dans le coffre du professeur fermé à clé, mais t'as pas la clé. Eh ben, du coup, elle s'est dit, plutôt que d'apprendre ma leçon, de faire mon travail, eh ben, en fait, vaut mieux que je trouve la clé qui ouvre ce tiroir.
1: Ça, c'est un cas de figure, cette situation, puisque finalement, sous l'absence d'une précision dans la demande faite à l'IA, elle demeure une structure qui passe son temps à questionner, à chercher sans limite, et donc forcément, elle finit par se trouver des solutions qui dépassent même l'entendement du propre créateur.
2: C'est ça. Après, ben, je pense que ben, on est un peu comme les apprentis sorciers. Bah, qui apprenons. Enfin, après, il faut toujours remettre dans le contexte capitaliste qui cherche toujours à sortir avant les autres pour prendre une longueur d'avance commercialement sur ceci ou cela. Je pense un peu comme Ouais, c'est un processus presque d'éducation. Il faut surtout ne pas oublier de dire au système d'intelligence artificielle, bah, par exemple, tu dois respecter ces règles-là, c'est non négociable, quoi.
1: Je crois qu'on a fait un tour sommaire, hein, peut-être, de ce
2: Bah, c'est
1: qu'est...
2: vaste, hein.
1: Oui, c'est vaste, hein. Donc l'algorithme et de ses applications dans l'intelligence artificielle. Je ne sais pas si ça aura éclairé quelques auditeurs. En tout cas, je te remercie beaucoup, Guillaume, de nous avoir donné un peu de ton temps pour nous parler de cet outil, donc qu'est l'algorithme. Pour ta part, est-ce que toi-même, tu as une page ou un blog sur Internet?
2: Alors oui, alors c'est un très mauvais communicant, donc mais j'ai quand même quelque chose qui permet de me contacter. D'ailleurs, même j'aime bien aussi, bah si, dans un format plus long ou plus bref. En tout cas, j'ai gbconsult.me qui est en ligne et où il y a un formulaire de contact si jamais.
1: Guillaume, je te souhaite une bonne fin de journée et au revoir.
2: Merci, au plaisir, salut.

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3: Toute l'actualité avec Diane Berger. Diane, à la une, cet appel à franchir la frontière entre le Maroc et Ceuta demain.
4: Des fausses informations circulent sur les réseaux prétendant que la frontière sera ouverte 15 jours après l'entrée d'environ 70 000 migrants dans l'enclave espagnole. Nous serons en direct de Fnidek, la dernière ville côté marocain de la frontière, dans un instant. 5 ans après la prise de pouvoir des talibans, quelle est la situation sécuritaire en Afghanistan? Ce sera le dossier de ce journal signé Yelena Tomic. Au sommaire également, Nigel Farage, réélu député au Royaume-Uni, mais sans grand enthousiasme des électeurs. En face du chef de file de l'extrême droite britannique, un homme coiffé d'une poubelle en métal a rassemblé le quart des suffrages exprimés. Et puis, la double peine des personnes précaires en France, dans des logements mal isolés, ce sont souvent celles qui souffrent le plus de la chaleur. Reportage à suivre dans un immeuble de région parisienne.
3: 15 jours après l'entrée illégale de 70 000 migrants à Ceuta, un nouvel appel à traverser la frontière circule sur les réseaux sociaux.
4: Un appel pris au sérieux par les autorités du Maroc, comme celle de l'enclave espagnole tout au nord du continent africain. Le ministère de l'Intérieur marocain promet que toutes les mesures nécessaires sont prises pour éviter les passages illégaux. On retrouve tout de suite notre correspondant François Umferkataji. François, vous êtes à Fnidek, la ville à la frontière côté marocain. Ces mesures de sécurité renforcées, est-ce qu'on peut les observer dès ce matin?
5: Oui, Diane, les forces de l'ordre quadrillent absolument toute la ville, chaque carrefour de cette cité balnéaire où les touristes sont d'ailleurs très nombreux en cette période estivale. La concentration policière est particulièrement impressionnante à la sortie de la ville, sur la route qui mène au poste frontière du Tararal, cette voie qu'avaient emprunté il y a 2 semaines environ 72 000 jeunes, principalement marocains, venus d'un peu partout dans le pays. Le Maroc avait été pointé du doigt pour sa passivité dans le contrôle de ces mouvements migratoires, notamment par la presse espagnole. Cette fois, au moins 5 camions de police sont postés à ce point stratégique, mais aussi un blindé. Et sur les contreforts de cette route, des hommes en uniforme sont postés tous les 50 mètres. Des parasols ont même été installés pour ces policiers qui vont passer de longues heures au soleil ces prochains jours.
4: Et François, est-ce que ces contrôles sont opérés également dans les environs de Fnidek?
5: Oui, dès la ville de Tanger, des barrages filtrants contrôlent les autocars et les grands taxis en particulier à la recherche des jeunes haraga, les brûleurs, comme on appelle ici les candidats au départ. Entre Tanger et Fnidek, notamment sur les hauteurs boisées de la ville frontière, au niveau de la forêt de Belyounech, nous avons croisé un nombre incalculable de véhicules des forces de sécurité, que ce soit la gendarmerie royale, la police ou ce qu'on appelle ici les forces auxiliaires. Des forces de gestion de foule habituées à l'usage de la force et déjà des agents civils également. Alors certes, cette présence policière n'est pas inhabituelle dans cette région du Maroc, mais cette fois, elle est particulièrement importante. Et pour couronner le tout, la météo est assez défavorable depuis hier soir. Les candidats au départ vont avoir des difficultés puisqu'un épais brouillard couvre actuellement la ville de Fnidek. Dans ces conditions, peu de chances qu'un nouveau franchissement collectif puisse aboutir malgré les appels qui circulent sur les réseaux sociaux indiquant la date de demain, 15 août.
4: Merci beaucoup François Umferkataji à Fnidek, côté marocain de la frontière, et ses appels à franchir illégalement la frontière. Ils sont aussi au cœur d'une grande enquête menée par nos collègues Grégory Genévrier et Sofiane Amazian. C'est à retrouver sur notre site www.rfi.fr.
3: Demain, cela fera 5 ans jour pour jour que les talibans ont pris Kaboul.
4: La chute de la capitale de l'Afghanistan qui entraîne avec elle celle de la République. Le mouvement islamiste s'est installé au pouvoir, un régime marqué notamment par l'exclusion des femmes. 5 ans après, quelle est la situation sécuritaire sur place? C'est le dossier de ce journal avec vous, Yelena Tomic, bonjour.
6: Bonjour.
4: 5 ans après le retour des talibans au pouvoir, un constat d'abord, les groupes armés de résistance ne sont pas parvenus à modifier le rapport de force.
6: Oui, les talibans conservent leur mainmise sur l'appareil sécuritaire, les institutions et les ressources du pays. Et dans ce contexte, les factions anti-talibans multiplient ces derniers jours les opérations de communication.
2: Aujourd'hui, à 5 heures, heure de Kaboul, j'autorise les membres du Front uni d'Afghanistan à lancer les opérations de combat contre les talibans. Il est temps de prendre notre destin en main et d'entamer la lutte armée pour libérer notre peuple de la tyrannie des talibans. À tous nos concitoyens en Afghanistan et à travers le monde, je vous invite à nous rejoindre, à nous soutenir et à participer à la bataille pour l'avenir de notre pays.
6: On vient d'entendre le lieutenant général Sami Sadat, un ancien commandant de l'armée afghane, Pashtoun, formé en Occident, qui dirige depuis les États-Unis le Front uni d'Afghanistan, un mouvement jusqu'ici politique qui bascule en la résistance armée. Ce groupe se targue d'avoir récemment frappé des cibles à Kandahar et dans le Helmand, dans le sud du pays, des bastions des talibans, même s'il est impossible de le vérifier.
4: Et y a-t-il justement, Yelena, parmi ces groupes, des factions capables de déstabiliser l'hégémonie des talibans ?
6: L'opposition armée compte, selon les observateurs, plusieurs dizaines de factions de taille et de puissance de frappe très variables, implantées dans le nord, le nord-est du pays, mais aussi dans le centre, comme le NRF, le Front National de Résistance d'Ahmad Massoud, le fils du commandant Massoud, héros de la résistance contre l'occupant soviétique, ou le Front de la Liberté de l'Afghanistan. Ces organisations républicaines comptent des cadres de l'ancien régime, des commandants de l'armée afghane, des membres des forces spéciales très structurées qui mènent des attaques ciblées mais qui manquent de financement. S'y ajoutent Al-Qaïda, l'État islamique ou le TTP, mais la principale menace sécuritaire aujourd'hui pour les talibans est l'ISKP, l'État islamique du Khorasan, un adversaire djihadiste sanglant qui mène des attaques terroristes contre les minorités hazaras, les infrastructures et les forces talibanes.
4: Et Yelena, quel est aujourd'hui le plus grand défi stratégique pour les talibans ?
6: Eh bien, ce sont les affrontements armés avec le Pakistan, qui a longtemps été leur principal soutien historique. Islamabad accuse Kaboul d'abriter le TTP, le Tehrik-e Taliban Pakistan, actif dans les régions tribales du nord-ouest du Pakistan et dont les attaques ont explosé depuis 2021, provoquant des frappes aériennes pakistanaises, des affrontements frontaliers et une détérioration historique des relations. Les talibans, liés historiquement et idéologiquement en TTP, refuse une répression ferme par crainte de défection vers l'ISKP tout en subissant la pression militaire et diplomatique de leurs voisins.
4: Un dossier signé Yelena Tomic.
3: Washington menace de faire vivre à l'Iran un isolement économique comme le monde n'en a jamais vu.
4: Ce sont les mots choisis par Scott Bessent, le secrétaire américain au Trésor. Il promet de nouvelles sanctions contre Téhéran la semaine prochaine. Pour le vice-président des États-Unis, J.D. Vance, l'objectif numéro un désormais, c'est d'agir sur le pétrole, faire en sorte que l'essence reste bon marché. Le trafic maritime reste très perturbé dans le détroit d'Ormuz. Les Émirats arabes unis dénoncent une nouvelle frappe iranienne hier soir contre deux pétroliers.
3: Au Liban maintenant, malgré le cessez-le-feu, pas de retour à la normale pour des centaines de milliers d'habitants du sud du pays.
4: L'armée israélienne continue ses frappes contre le Hezbollah libanais. 800 000 habitants déplacés par le conflit ont pu rentrer dans leur région d'origine. Mais de nombreux villages ont été rasés, les infrastructures en eau et électricité abîmées. 200 000 Libanais sont donc toujours déplacés de force. Notre correspondante Amélie David a pu rencontrer une famille loin de chez elle à Tripoli, tout au nord du pays.
7: C'est dans l'un des plus vieux cinémas de Tripoli que Khadija Karim et sa famille ont trouvé refuge après avoir fui les bombardements israéliens le 2 mars dernier sur leur village de Bazouriyé au Liban sud.
8: On n'a pas pu rentrer parce qu'on a bombardé notre maison, tout a été détruit. Donc, puis on dit que la situation ne s'est pas encore améliorée à 100% pour pouvoir rentrer. Donc on est là encore, on attend.
7: Cet après-midi, des enfants sont sur la scène pour un cours de théâtre. Khadija fait partie des spectateurs.
8: Vu qu'au théâtre, tu peux participer au sketch, faire des workshops, tu peux dessiner. Quand on est ici, on ne sent même pas qu'il y a la guerre au sud, donc ça nous change des idées.
7: De son côté, l'association se tient toujours prête à accueillir de nouveaux déplacés si une nouvelle escalade arrivait. Yumna Ayoubi, membre de Tiro Arts, explique.
9: Nous avons toujours les matelas là-haut et les couvertures. Si cela arrive, mais j'espère que cela n'arrivera pas, nous pourrons tout réinstaller pour les gens. Parce qu'être en sécurité, c'est la moindre des choses.
10: And being in a place safe, it's the basic thing.
7: À Tripoli, comme Khadija et sa famille, des centaines d'autres personnes attendent de pouvoir rentrer chez elles dans un sud du Liban en paix. Tripoli, Amélie David pour RFI.
3: Vous écoutez toujours à la fille, 8h09 à Londres, Paris, gagné pour Nigel Farage, le leader du parti d'extrême droite britannique Reform UK, vient d'être élu député.
4: Visé par une enquête parlementaire sur ses finances, il avait démissionné pour déclencher une nouvelle législative partielle et se représenter, manière pour lui de laisser ses électeurs trancher sur son sort. On retrouve pour en parler notre correspondante à Londres, Emeline Vin. Emeline, c'est donc réussi pour Nigel Farage, mais la victoire n'est pas tout à fait triomphale.
11: Oui, Nigel Farage réélu avec 62% des suffrages exprimés. Le scrutin de ce jeudi aura vu une participation assez faible, moins de 45%.
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Salut à vous tous, Live Addict. Salut à vous toutes, c'est Live Addict. Bah oui, aujourd'hui, c'est la suite de l'été, la suite des vacances pour beaucoup. Et puis, si vous voulez vous distraire un petit peu, écoutez cette émission, elle vous fera du bien, elle vous fera sourire, elle est faite de musique évolutive, de la musique où il faut prendre son temps, où on n'a pas le temps de zapper, au contraire, il faut se poser, écouter, s'intéresser et y poser sa curiosité. On commence avec cette formation de Oslo, 35. Tapes, c'est une formation progressive, très très influencée par les 70s et leur troisième album est encore mieux fait, mieux produit. Il est vraiment fabriqué pour les audiophiles. Il s'appelle Veil on Life et nous allons écouter ensemble le morceau Hallway.

35 Tapes et le morceau Hallway. On passe à ce quintet du Connecticut qui joue déjà dans les arènes et affiche complet au Red Rocks aux États-Unis et qui tourne aussi en Europe. Il s'installe aussi dans le monde des albums studio parce que cette formation, c'est un jam band comme Fish, comme Grateful Dead, comme Humphrey McGee et, ou The Works, mais eux, Goz, ont le vent en poupe, sont vraiment reconnus. Le nouvel album est sorti, ils mélangent comme d'habitude, reggae, funk, rock, pop, et j'en passe, même jazz. Ici, on se trouve sur un album qui est riche et varié, et le morceau qui m'a intéressé, qui m'a interpellé tout de suite, c'est cet instrumental sur Big Modern, qui s'appelle Juste Nocturne. Et on se l'écoute ensemble. J'espère que vous prendrez du plaisir.

Goose et le morceau Nocturne. On poursuit avec Yes, cette nouveauté c'est Aurora. Et que peut-on attendre de Yes ? Enfin, moi je suis fan de Yes. Dans toutes les décennies, il y a des choses qui sont bonnes à prendre. Ici, John Anderson a disparu et je me suis jeté sur son album il y a 2 ans avec The Band of Geeks, qui est un excellent album qui ferait passer et qui ferait pâlir Yes. Ici, de Yes, il reste des années 70, Steve Hawke, Chris Squire, le bassiste est décédé et Alan White aussi. Donc la formation, je vais dire rythmique, a disparu. Elle est remplacée par Ian Schellen qui a été adoubé par Alan White avant de mourir et Billy Sherwood. On retrouve John Davison qui a une voix et un grain proche de celui de Yes, mais qui, enfin de John Anderson pardon, et qui est plus lissé, et Geoff Downes au clavier pour un album et eh bien franchement assez frais, avec des compositions qui tiennent plus que la route. Je ne sais pas encore quoi en penser. Ici on va écouter Yes avec Ariadne et l'orchestre symphonique tchèque. Morceau intéressant. Et je veux dire que tout est à l'avenant sur cet album, sauf les bonus tracks dont on aurait pu se passer. Bon, enfin, il va faire partie de la collection d'Yes dans mon armoire, comme les autres albums. Allez, on s'écoute Yes, extrait de l'album Aurora.

Extrait du nouvel album de Yes Aurora, c'était le morceau Ariane. On poursuit avec Brass Camel. Si vous ne connaissez pas Brass Camel, 3 albums, 3 Upercutes, un groupe de rock prog. Oui, mais pas n'importe lequel, parce que ces messieurs vont, eux, mélanger le progressif avec le funk, le hard rock, le tout en composition très riche, avec des changements de mesure, des arrangements qui, eux, sont hyper soignés, tout en conservant l'idée d'une production actuelle et non pas branchée dans les 70s. On peut dire à ce moment-là que Brass Camel ne fait qu'évoluer. Ils ont été remarqués par des grandes maisons de disques qui les ont signés pour ce 3e album. Le chant penche souvent vers le théâtral. On pourrait se dire qu'on a des ruptures à la Zappa avec des avancées à la Queen. C'est toujours passionnant. Chacun des morceaux de Brass Camel est passionnant. Ici, nous allons écouter un extrait du dernier, Catch Us If You Can. Et vous m'en direz des nouvelles.

Brasse Camel. On en vient à Peter Gabriel, c'est la nouvelle lune. Chaque nouvelle lune, Peter Gabriel offre à ses fans. Donc je suis un nouveau morceau du prochain album qui sortira OI, après IO, c'est OI. Et là, c'est grosse surprise, c'est One by One, un morceau de 9 minutes, un morceau fleuve à tiroir comme Peter Gabriel ne l'a plus fait depuis si longtemps. On se retrouve plongé là entre les 80 et les 90. C'est un vrai bonheur, je l'avoue. Je ne l'ai écouté que deux fois et pourtant je vous en fais part parce que ça fait vraiment du bien. Si vous êtes fan, vous serez heureux. Si vous n'êtes pas fan, ben ma foi, vous passerez à côté. Allez écouter quelque chose, profitez-en pour aller et sortir de la pièce ou si vous ne pouvez pas changer de station radio. Mais en fait, moi je suis fan et ceux qui le sont, eh bien ils vont en profiter. Peter Gabriel avec One by One.

One by One, un extrait du futur album de Peter Gabriel, Oh I. On poursuit avec Needlepoint, c'est une formation de Oslo qui est bien branchée, école de Canterbury des années 60. Ils sont particuliers, franchement, allez les voir, je vais dire sur YouTube, leurs concerts. Ils sont chauds, ils mélangent jazz, musique contemporaine, rock, pop, c'est frais. Et ça replonge dans les années 60, mais c'est vachement actualisé. Je vous propose le morceau Outside the Screen, c'est un musical, et après ce sera The Far Meadow, un album paru en 2009, c'est un groupe de rock symphonique, de rock-prog symphonique anglais, à laquelle s'adjoint la voix magnifique d'une super chanteuse, je ne sais plus son nom, ce sera le morceau Outside the Screen dans un premier temps, pardon, The Fugitive, je mélange les titres. Dans un premier temps, Needlepoint avec Outside the Screen et The Fear Meadow avec The Fugitive. On se retrouve après ça.

de Needle Point, suivi de Fear Meadow. Ainsi s'achève cette émission, ce Live Addict. J'espère qu'il vous a plu, qu'il vous a mis en joie et qu'il vous a permis de découvrir de nouvelles musiques, de nouveaux musiciens. Moi, je continue à chercher, j'écoute et je vous fais part des choses que j'aime et j'espère que vous les appréciez toujours depuis ces 14 ans que Live Addict existe. On se retrouve la semaine prochaine. Merci d'avoir écouté cette émission. À ciao.

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2: Il est midi à Paris, 10h en temps universel. 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
3: Fanny Bay.
2: À la une, une quinzaine de jours après l'entrée illégale de plus de 70 000 Marocains à Ceuta, la crainte d'une nouvelle arrivée massive dans l'enclave espagnole. Dans ce contexte, le gouvernement de Pedro Sanchez tente d'éviter la crise diplomatique avec Rabat, vous l'entendrez. Un pas de plus dans l'alliance entre les États-Unis et la Colombie depuis l'arrivée au pouvoir du président d'extrême droite Abelardo de la Espriella. Le partenariat avec Washington se renforce. Bogota rejoint le bouclier des Amériques. Une alliance régionale a créé par Donald Trump. Et bien, on vous emmène aussi dans l'eau dans ce journal. Alors que la canicule fait rage en France, les noyades se multiplient. Et pour pallier ce phénomène, la Fédération française de natation met en place un programme de prévention pour apprendre aux enfants à nager. Reportage à la fin de cette édition. Cette question à la une de l'actualité, des Marocains vont-ils à nouveau tenter de rallier en masse Ceuta? Deux semaines après l'entrée de plus de 70 000 personnes dans l'enclave espagnole, des appels à une nouvelle traversée massive inondent les réseaux sociaux. Des fausses informations expliquant que la frontière sera exceptionnellement ouverte ce samedi 15 août, jour férié en Espagne, y circulent. De quoi inquiéter les autorités espagnoles qui cherchent à éviter la crise diplomatique avec Rabat, alors que le Maroc de son côté lance de nouvelles menaces à l'encontre de Madrid, une posture qui crispe l'opposition espagnole. La correspondance à Madrid, signée François Musso.
4: Pas d'escalade, pas de conflit avec le voisin marocain. C'est aujourd'hui la priorité du gouvernement socialiste en Espagne. Rabat a menacé de remettre en cause le traité d'extradition bilatéral qui permet de rapatrier les migrants illégaux. Pas de réponse musclée de la part du ministre de l'Intérieur, Grande Marlaska. Au contraire, Madrid a rappelé, je cite, « les liens étroits avec Rabat » et la loyauté mutuelle. Sauf que les partis d'opposition, eux, ne sont pas d'accord du tout. À droite, le Parti populaire, ou plus à gauche, Izquierda Unida, considère que le Maroc cherche, je cite, à attaquer l'Espagne en utilisant les migrants comme arme, alors que le pays reçoit beaucoup d'argent de l'Union européenne. Le gouvernement de Pedro Sanchez se passerait bien de cette tension, car il se heurte à un énorme problème que sont les quelques 1900 mineurs marocains à Ceuta, qui, conformément à la loi espagnole, ne sont pas expulsables. Logiquement, ils devraient être disséminés dans les 17 régions espagnoles, mais personne n'en veut et le problème reste entier. François Musso, Madrid RFI.
2: Et pour aller plus loin, Ceuta, ce que cachent les appels à traverser la frontière le 15 août, une enquête signée Grégory Genévrier et Sofiane Amazian a retrouvé sur notre site rfi.fr. Quatre jours après le séisme en Colombie, les recherches se poursuivent, même si l'espoir de retrouver des survivants est de plus en plus mince. C'est ce qu'a admis le responsable des opérations de sauvetage. Le puissant tremblement de terre qui a secoué le pays mardi dernier a fait au moins 281 morts d'après le dernier bilan. Près de 4000 blessés et détruit près de 13 000 logements, annonce hier du président Abelardo de la Espriella. La Colombie qui renforce son partenariat militaire avec les États-Unis, tout comme d'autres pays d'Amérique latine gouvernés par l'extrême droite. Quelques jours après son investiture, le nouveau président colombien, Abelardo de la Espriella, a intégré hier le bouclier des Amériques, une alliance régionale créée par son homologue états-unien Donald Trump, dont l'objectif est de lutter contre le narcotrafic. Le Pentagone a aussi annoncé par la même occasion que Bogota autorisait Washington à mener avec des opérations militaires conjointes. Justine Fontaine.
5: Après deux années de tensions diplomatiques sous le président de gauche Gustavo Petro, c'est à nouveau la lune de miel entre les États-Unis de Donald Trump et la Colombie, gouvernée depuis vendredi dernier par l'extrême droite. Depuis le Panama, où étaient réunis pour un sommet les alliés latino-américains de Washington, le chef du Pentagone a annoncé mercredi l'arrivée de Bogota dans le bouclier des Amériques. Pete Hegseth s'en est félicité à la tribune avant d'ajouter
3: « Le nouveau président a demandé au Pentagone de se joindre à la Colombie dans sa lutte contre le narcoterrorisme en autorisant des opérations militaires conjointes. »
5: Déclaration alors que les Colombiens cherchent encore des survivants du séisme qui a frappé l'ouest du pays lundi. Et cette phrase interroge là-bas car ni Bogota ni Washington n'ont précisé le degré d'implication des militaires américains dans ces potentielles opérations conjointes. Abelardo de la Espriella, qui ne cache pas sa proximité avec l'administration Trump, a promis pendant la campagne d'utiliser la manière forte pour lutter contre les groupes armés et les trafiquants de drogue. Les deux pays sont pour l'un premier producteur de cocaïne et pour l'autre premier consommateur au monde. Ils partagent du renseignement depuis des décennies, mais avant une éventuelle intervention au sol des troupes états-uniennes, le nouveau président colombien devra impérativement demander l'autorisation du Congrès.
2: Justine Fontaine, l'actualité c'est aussi la grâce décernée à Succé Masra. L'ex-premier ministre et opposant tchadien a été gracié aujourd'hui par décret par le président Mahamat Idriss Déby. 8 autres dirigeants de partis sont aussi concernés. Succé Masra purgé depuis plus d'un an une peine de 20 ans de prison ferme. Nous y reviendrons en détail dans notre prochaine édition à 11h, temps universel. Direction le Royaume-Uni, où Nigel Farage a été réélu député. Le leader du parti d'extrême droite Reform UK avait déclenché une élection législative partielle pour, je le cite, laisser ses électeurs décider de son sort. Décision prise alors qu'il est visé par une enquête parlementaire sur ses finances. Emeline Vin, le pari est donc gagné, mais la victoire n'est pas non plus triomphale.
6: Nigel Farage, réélu avec 62% des suffrages exprimés. Le scrutin de ce jeudi aura vu une participation assez faible, moins de 45%, ce qui peut s'expliquer par la date, au moins en partie. On est au milieu de l'été, au milieu des vacances des Britanniques. Cette victoire de Nigel Farage, elle était attendue. Le leader de l'extrême droite britannique est très populaire dans la circonscription côtière où il surfe sur le sentiment de déclassement. Mais surtout, aucun des partis traditionnels, travaillistes, conservateurs, verts, n'a présenté de candidat pour cette élection, estimant qu'il s'agissait d'un coup de communication de la part du leader de Reform UK. Pas vraiment d'alternative crédible donc pour les électeurs. Et pourtant, le comte Beanface, ce candidat vêtu d'une cape portant une poubelle en métal sur la tête, recueille près de 10 000 voix, un quart des suffrages. Les électeurs que nous avions rencontrés avant le vote voyaient dans cette candidature comique le seul moyen d'envoyer un message d'opposition aux députés sortants. Nigel Farage n'a pas assisté au décompte, évoquant des menaces à sa sécurité, non confirmées par la police. Il a annulé son discours de victoire prévu ce vendredi matin. Emeline Van Londres, RFI.
2: L'Europe étouffe toujours sous les fortes chaleurs. Plus de 35 degrés prévus aujourd'hui pour au moins 150 millions d'habitants sur le continent. En France, 75 départements placés en vigilance orange canicule ce vendredi par Météo France. Une sécheresse qui favorise l'apparition de feux de forêt. Dans les Landes, dans le sud-ouest, l'incendie qui s'est déclaré hier a déjà parcouru 1100 hectares ce matin et provoqué plus de 500 évacuations. Dans ce contexte de forte chaleur, une nécessité s'impose, favoriser l'accès à l'apprentissage de la natation, notamment pour les plus jeunes, alors que le nombre de noyades augmente en période de canicule. C'est pourquoi la Fédération française de natation accompagne depuis plusieurs années le dispositif Savoir nager, un programme de prévention pour mieux appréhender l'eau et les activités aquatiques. Toute la semaine, des sessions pour les enfants sont organisées près du centre aquatique de Saint-Denis où se déroulent les championnats d'Europe de natation. Christophe Diremzian a assisté à l'une d'entre elles. Reportage.
7: Allez Ethan, ventre, tu tournes sur le dos.
8: Ils sont 18 de 6 à 12 ans, tous de Seine-Saint-Denis, à suivre le maître nageur et les précieux conseils d'Alain Bernard.
9: Si je veux me mettre à plat sur l'eau, je suis obligé de monter mes fesses, de monter mes pieds. Mais si je baisse la tête...
8: Le champion olympique 2008 et 2012, un des parrains de l'opération, préoccupé par l'augmentation de morts par noyade cette année, 274 entre le 1er mai et le 15 juillet, et une prise de conscience de l'apprentissage trop saisonnière.
10: C'est un sujet qui ressort souvent fin mai, début juin, et à partir du mois de septembre jusqu'en mai de l'année prochaine, ce sont des problématiques qu'on ne parle malheureusement trop peu durant l'année, alors que pour apprendre à trouver son équilibre dans l'eau, les cycles d'apprentissage durent de 6 à 8 8 à 10 semaines. Et le fait qu'il y ait un apprentissage massé comme ça sur 7 semaines, il progresse énormément.
8: Avec Hugo Didier, champion paralympique 2024, la séance dans le bassin provisoire est ludique. Abrar, 7 ans et demi, et Kayla, 8 ans, sont ravis d'être accompagnés.
11: J'étais un peu stressée au début. J'ai bien aimé quand les maîtres nageurs ils m'ont aidé, leur façon de comment on nage. Par exemple, ils nous disent de faire des croix pour se déplacer, et aussi des boules. C'était très bien.
8: Au total, 580 enfants auront profité de cette séance de perfectionnement durant la semaine pour gagner en sécurité dans l'eau ou en milieu naturel.
2: Le reportage signé Christophe Diremzian. Et dans les bassins, toujours la star française Léon Marchand s'est qualifié ce matin pour les demi-finales du 200 mètres papillon des championnats d'Europe de natation disputés, on le disait, au centre aquatique olympique de Saint-Denis. C'est ainsi que se referme cette édition. 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À suivre Jack dans les rues du Globe.
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4: Bonjour à toutes et à tous, ici c'est Robin Maxime. C'était pour vous annoncer mon concert à la cathédrale de Die, donc un concert de guitare classique espagnole et sud-américaine avec également des musiques de films. Il y aura lieu donc le 17 août à 17h à la cathédrale de Die. Voilà, voilà. Bonne journée à tous.
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2: Bonjour, aujourd'hui pour les autres voix de la presse, nous recevons Charlotte Clavreul. Bonjour Charlotte.
3: Bonjour.
2: Charlotte, tu es directrice exécutive du Fonds pour une presse libre. Est-ce que tu peux nous expliquer un petit peu comment est-ce que tu es arrivée au Fonds pour une presse libre? C'est un fonds qui a été créé de mémoire fin 2019, début 2020?
3: Oui, tout à fait. Alors moi, je suis arrivée en mars 2020 pour prendre la direction donc, du Fonds pour une presse libre. C'est une structure à but non lucratif. C'est un fonds de dotation qui a été créé par les cofondateurs et de Mediapart et l'équipe salariée de Mediapart pour réaliser deux objectifs. Le premier, qui était le plus important, c'était de sanctuariser le capital de Mediapart, donc au sein du Fonds pour une presse libre. Donc le capital de Mediapart depuis fin 2019 est totalement indépendant, il est non cessible et on ne peut pas spéculer dessus. Cette première mission ayant été réalisée, la deuxième mission du Fonds pour une presse libre, c'est la défense du pluralisme de la presse, de l'indépendance du journaliste et de la liberté de l'information. C'est une mission qui, pour la première fois, a été reconnue mission d'intérêt général par l'administration française. Donc, nous sommes le premier fonds presse en France, et nous avons maintenant 5-6 ans d'existence. Voilà. C'est un fonds donc qui comporte une toute petite équipe, puisque alors pendant 5 ans, j'ai été la seule salariée permanente, et depuis septembre de cette année, j'ai une Chloé Tridera à mes côtés, qui est responsable de la communication et de l'événementiel au FPL. On essaye de développer cette mission de protection et défense du pluralisme de la presse autant que faire se peut, à savoir, tout d'abord, on a une mission de soutien en fait à la presse indépendante, donc à l'écosystème de la presse indépendante en France, mais également en Europe. On peut soutenir tout média indépendant dès lors que son siège est enregistré dans l'espace économique européen. On accorde des aides financières aux médias indépendants qui candidatent à nos appels à projets. Donc, soit on verse des subventions à des médias qui nous présentent des projets d'innovation éditoriale. Donc, c'est souvent des enquêtes au long cours, alors qui peuvent demander des développements techniques secondaires, mais le projet principal est un projet d'innovation éditoriale. Et jusqu'à maintenant, les subventions tournaient autour de 15 à 20 000 euros. Et nous accordons des avances remboursables. Donc, ce sont en fait des prêts, des avances de trésorerie, donc des prêts qu'on accorde pour des sommes beaucoup plus importantes, à hauteur de 40, 50, voire 60 000 euros. Et cela concerne des projets beaucoup plus structurants, beaucoup plus gros. Donc, ce sont des gros développements techniques, des développements commerciaux, marketing, comme par exemple la refonte d'un site internet ou la refonte d'un système d'abonnement qui implique des gros développements techniques. Et à ce jour, nous avons donc accordé plusieurs avances remboursables. Ce qu'il faut dire, c'est qu'en fait, ces avances remboursables sont intéressantes et pour les médias indépendants, mais également pour le FPL, puisque c'est de l'argent que nous prêtons à taux zéro. Nous n'avons aucun taux d'intérêt appliqué, bien évidemment, puisqu'on ne se veut pas être un établissement, on va dire, bancaire, sans demande de garantie, avec une franchise. Donc, les médias nous remboursent qu'à partir de la troisième année et on s'accorde entre nous pour les modalités de remboursement. Donc, ça, c'est intéressant pour les médias, parce que ça débloque tout de suite des grosses sommes. Et c'est intéressant pour le Fonds pour une presse libre, puisque c'est de l'argent qui revient au sein du FPL et qui, à terme, permet de financer de nouveaux projets de presse indépendante. Et donc, à ce jour, nous avons versé 1 million d'euros d'aide financière à plus d'une quarantaine de médias indépendants en France.
2: Vu qu'on parle économie, je pense qu'il est quand même important de préciser que de par le placement du capital de Mediapart, le fonds pour la presse libre s'autofinance entre guillemets sur les dividendes du fonds qui permettent justement de financer le fonds pour une presse libre et que tous les dons faits par les particuliers pour soutenir la presse indépendante sont reversés, justement, via tout ce que tu viens d'expliquer, aux médias. Il n'y a pas de frais de fonctionnement qui sont pris sur les dons faits par les particuliers.
3: Exactement, tu as tout à fait raison. Donc une partie en fait des dividendes que Mediapart fait remonter chaque année via la holding qui est la société pour la protection de l'indépendance de Mediapart, il y a une partie de ces dividendes qui remonte au fonds pour une presse libre. C'est l'équivalent de 110 000 euros par an qui couvre le montant des frais de fonctionnement en fait du FPL. On a des faibles coûts de fonctionnement puisque on est une toute petite équipe. Je le disais, on est 2 salariés. Et donc, c'est principalement les aides proviennent des dons que nous recevons du public. Et tous les dons que nous recevons sont reversés intégralement au projet que nous choisissons de soutenir. Et ça, grâce à l'expertise dont nous disposons au fond pour une presse libre, puisque des experts qui sont au conseil stratégique qui choisissent en fait les projets à soutenir. Et à ce jour, donc on a versé, comme je disais, 1 million d'euros. Donc c'est 1 million de dons que nous avons reçus à part de personnes physiques, puisque près de 80-90% de nos donatrices et de nos donateurs sont des personnes physiques. Nous commençons à recevoir aussi de l'aide de fondations. Ce qui est intéressant de voir, c'est que nous organisons chaque année une campagne d'appel à dons, une campagne de financement citoyen à l'automne. Et chaque année, nous collectons de plus en plus de dons. Notre dernière campagne s'est terminée le 9 novembre dernier. Nous avons collecté exactement 350 000 euros. Et le succès de cette campagne, j'ai envie de dire, ne provient pas... De la somme que nous avons collectée, quand bien même c'est la première fois qu'on collecte autant de dons sur une campagne, mais c'est surtout que nous avons été soutenus par plus de 5300 personnes. Et pour nous, ça c'est énorme parce que chaque année, la communauté de nos donatrices et de nos donateurs augmente, est en constante augmentation. Et on sent bien qu'il y a une prise de conscience et un engagement en fait du public face à cet enjeu de droit à l'information, du droit de savoir, du droit d'avoir accès à une information fiable, sérieuse, indépendante et de qualité. Et vu les échéances qui arrivent, que ce soit mars 2026 avec les municipales ou les présidentielles en 2027, on sent qu'il y a un véritable enjeu qui se retrouve dans cette prise de conscience en fait des citoyens et des citoyennes.
2: Parce que vous expliquez en effet que les subventions, les aides aux projets, donc c'est souvent pour aider les médias à trouver des modèles économiques, hein, pour atteindre un équilibre justement. Mais également, vous avez lancé un appel, une saison 1, et puis maintenant il y a la saison 2, pour des enquêtes sur l'extrême droite. Donc là, c'est un appel très précis justement auprès des médias indépendants.
3: Exactement, tu as tout à fait raison. L'année dernière, nous avions lancé un appel à projet thématique, ce qui était assez inédit. On lançait un appel à projet qui est pour financer des enquêtes sur l'extrême droite. Nous avions doté cet appel à projet de plus de 100 000 euros et à ce jour, on a eu une quarantaine d'enquêtes qui ont été réalisées et publiées sur l'extrême droite, alors sur différents sujets, que ce soit l'extrême droite au niveau local, mais également comment, par exemple, on va dire la sphère Pierre-Édouard Stérin finance des structures au niveau local. Donc vous pouvez retrouver toutes ces enquêtes sur notre site internet. Et au cours de notre campagne de financement, le dernier objectif cette année était d'avoir la possibilité en fait de relancer une saison 2 de cet appel à enquête qu'on a intitulé Enquêter, révéler et résister. Et on a réussi à collecter les 100 000 euros qui nous fallait pour lancer cet appel à projet. Et en fait, on a réussi à à collecter encore plus de dons. Et donc, nous, notre appel à projet sera doté d'environ 200 000 euros cette année. Et là, ce qui est intéressant, c'est au-delà des quatre, on va dire, des quatre sujets, des quatre axes de travail de l'année dernière, que vous pouvez retrouver sur notre site, on accorde aussi là une grande importance aux initiatives de résistance et de riposte à l'extrême droite. C'est-à-dire, qui s'organise, comment, quelles sont les nouvelles solidarités, quelles sont les expérimentations qui sont mises en place, par exemple dans les territoires où il y a zéro RN, ou pourquoi. Et ça, c'est intéressant parce que je pense que vu la qualité, on a été très agréablement surpris de la qualité des enquêtes qui ont été réalisées pour la saison 1. La saison 2 va être assez prometteuse. Donc on a lancé l'appel à projet la semaine dernière. Donc les médias indépendants qui souhaitent candidater peuvent le faire jusqu'au mois de janvier. Mais nous avons la possibilité aussi de lancer un autre appel à projet qui est plutôt notre appel à projet, on va dire classique, qui là sera lancé mi-décembre, où là on va également le doter de plusieurs dizaines de milliers d'euros.
2: Ce deuxième appel qui sera lancé mi-décembre, donc celui-ci, il est là justement pour soutenir les médias indépendants dans des projets, ceux dont tu parlais un peu tout à l'heure. Ça peut être la refonte d'un site internet ou une nouvelle communication justement pour essayer d'atteindre cet équilibre économique.
3: Exactement, et à chaque fois qu'on reçoit une candidature, nos experts au conseil stratégique, alors je précise que ces experts sont des experts bénévoles, hein, ils ne sont pas rémunérés et ils proviennent du milieu de la presse et des médias. Alors, ils ont des compétences diverses et variées et c'est ce qui est intéressant pour nous parce que c'est vraiment un large spectre d'expertise, que ce soit des UI, UX designers, ce sont des journalistes, ce sont des chercheurs, ce sont des développeurs, des personnes spécialisées dans l'analyse de données. Donc, on a vraiment toute cette palette qui permet que quand on reçoit un projet et qu'on l'étudie, on a justement toute cette expertise qui permet de voir si le projet qui nous est présenté participe au développement ou au renforcement du modèle économique du média. En fait, c'est tout simplement, le Fonds pour une presse libre ne fait pas de love money. Quand on attribue une aide financière à un média indépendant, c'est qu'on estime que le projet qui nous a été proposé va permettre à ce média de se renforcer économiquement sur son modèle économique et qui, évidemment, pratique un journalisme d'intérêt public au service des citoyens et des citoyennes. C'est toujours avec cette idée-là qu'on sélectionne nos projets. Ce qui est aussi intéressant, c'est qu'un média qui a déjà candidaté, qui n'a pas été retenu, peut recandidater. À ce jour, sur nos 7 appels à projets depuis 2020, on a reçu plus de 300 candidatures. On a soutenu plusieurs médias ou un média à plusieurs reprises. Et là, on voit maintenant, depuis 2-3 ans, une volonté des médias de collaborer, c'est-à-dire qu'on reçoit de plus en plus de projets collaboratifs. Et ça, c'est intéressant. On a eu un projet collaboratif qu'on a soutenu qui s'appelait Enquête d'impact, où Disclose et Rembobine ont produit un guide sur l'impact du journalisme, le journalisme d'impact. Mais on a aussi d'autres médias et on a même réussi à s'ouvrir à des collectifs de journalistes, puisque le FPL est autorisé à soutenir des médias, mais qui ont un agrément de la CPPAP, c'est-à-dire un agrément qui est délivré par la Commission paritaire des publications et agences de presse en France. Mais les collectifs, maintenant, peuvent nous présenter des projets, charge à eux de trouver un média porteur. Et ça permet d'ouvrir les possibilités d'aller vers ces collectifs qui normalement ne peuvent pas candidater au FPL. Donc c'est vraiment intéressant
4: des deux côtés.
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2: Dans cette aide justement à la collectivisation, on va dire, vous avez également soutenu le projet du journal Mouet de créer le syndicat de la presse Pas Pareil, qui regroupe énormément de médias de proximité. L'idée, c'était également, entre guillemets, de ne pas soutenir par des petites sommes chacun des petits médias, mais d'essayer de regrouper justement ces médias et d'aider une dynamique de travail en commun.
4: Exactement, et on est vraiment très content d'avoir pu faire ça, et on a aidé d'ailleurs à deux reprises en fait le Mouet, qui est porteur de ce projet-là pour le site internet et pour cette plateforme en fait du SPPP, du syndicat de la presse Pas Pareil. On est ravis de l'avoir fait parce qu'en effet ça permet de mutualiser des abonnements. On voit que ce site s'améliore, se perfectionne, donc on est ravis. C'est pour ça qu'on a donné un second coup de pouce l'année dernière quand ça nous a été présenté. Et c'est vrai que ces plateformes, on a aussi soutenu l'année dernière la plateforme, le portail des médias indépendants qui avait été présenté par Basta. On soutient également le portail La Presse Libre qui vient d'être mis en ligne. Donc je trouve que tout ça, ce sont des projets collaboratifs qui peuvent que aller dans le sens d'une meilleure visibilité aussi de cette presse indépendante, plutôt que chaque média soit dans son coin, de mutualiser ça. On est très content d'avoir pu y contribuer, d'y contribuer encore d'ailleurs.
2: Je fais une petite aparté, tu parlais de Disclose et du guide du journalisme d'impact. Juste pour information, c'est le sujet justement d'une émission des Aulnois de la Presse, la 292e.

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1: Merci papa.
0: Merci papa.
2: Passons maintenant à la suite. Alors là, dernièrement, vous avez créé le fonds Riposte en vous associant à Média Défense. Alors Média Défense, je ne sais pas trop ce que c'est, je pense que les auditeurs, auditrices non plus. Est-ce que tu peux nous expliquer un petit peu la création de ce fonds et pourquoi avoir créé ce fonds Riposte ?
3: Oui, alors le fonds pour une presse libre s'est associé en partenariat avec Media Defense, qui est une ONG internationale qui est basée à Londres et qui, elle, protège en fait les journalistes à travers le monde. Ils interviennent dans plusieurs dizaines de pays avec cette idée justement de soutenir les journalistes et les médias quand ils sont attaqués juridiquement, alors par différents acteurs. On constate qu'en France, de plus en plus de médias indépendants, mais également de journalistes, font l'objet d'attaques et de procédures abusives de la part d'acteurs économiques, d'acteurs politiques, de grands groupes. Je répète, mais très brièvement, je vous redonne l'exemple de ce média Reflet Info qui a été attaqué par le groupe Altice, donc propriété de Patrick Drahi, pour avoir publié des articles et des informations sur le rythme de vie de Patrick Drahi. Et le groupe Altice, en fait, a contourné le droit de la presse et a saisi le tribunal de commerce. On peut le dire, hein, cette procédure judiciaire a coûté pas moins de 38 000 euros quand même à Reflet Info. Alors, tu sais bien, Jocelyn, 30 000 euros pour un média indépendant, ça représente énormément d'argent. Voilà. Et donc, on constate qu'il y a de plus en plus de procédures à l'encontre de médias indépendants. Ces procédures abusives coûtent énormément d'argent à ces médias, donc les fragilisent économiquement, les rendent encore plus vulnérables. Tout simplement, ça a comme objectif de faire peur aux médias. Donc, c'est comme

0: Comme je vous disais, ça coûte beaucoup d'argent et on voit bien que cette volonté de contourner le droit de la presse, de contourner cette grande loi de 1881, eh ben, ça fragilise tellement les médias indépendants que nous, on s'est dit, on peut pas rester sans rien faire. On commence à y réfléchir et dans les relations qu'on avait commencé à créer avec Media Defense, ben là, on a trouvé un acteur. Et un vrai partenaire qui a, lui, cette expertise juridique au niveau international. Et eux nous ont fait part aussi d'avoir de plus en plus de saisines de la part de médias indépendants en France. Et donc, tout naturellement, on a créé ce partenariat parce que eux ont vu aussi dans le FPL un moyen d'atteindre, entre guillemets, ces médias indépendants, atteindre au bon sens du terme, c'est-à-dire d'entrer en relation avec eux. Parce que au FPL, on se veut être un peu de fait, de par nos relations avec tout ce réseau de médias indépendants qu'on a. On est en lien avec plus d'une centaine de médias indépendants. On se vend un. J'ai envie de dire qu'on est un peu cet observatoire de la presse indépendante en France. On sait ce qu'ils produisent, les innovations qu'ils mettent en place, mais également toute leur fragilité. Et donc, on a eu cette idée de créer ce fonds riposte, donc ce fonds d'aide juridique, à l'heure où on a une directive quand même que le gouvernement français doit transposer, hein, une directive européenne. Et on s'est dit, c'est pas possible, on peut pas laisser faire ça. Faut qu'on aide les médias à se défendre juridiquement. On va aussi les poursuivre à leur tour. Comme on dit dans une des vidéos, c'est il faut que la peur change de camp. Et donc, on a envie d'encourager des stratégies pour une meilleure défense, des stratégies de défense offensive. Par exemple, demander des sanctions financières, des vraies sanctions financières à l'égard des acteurs qui poursuivent ces médias indépendants, mais également, pourquoi pas, des demandes de publication de communiqués judiciaires qui ont un vrai impact. Mais c'est pas normal que des grands acteurs, que ce soit des acteurs politiques ou économiques, utilisent cette loi, par exemple, cette loi du secret des affaires, pour contourner le droit de la presse. Et vraiment, utilisent, voilà, ce genre de procédure pour intimider et voire menacer.
1: C'est vrai qu'on se retrouve un peu, c'est David contre Goliath, quand on voit que des petits médias comme Le Postillon, L'Empaillé ou d'autres médias un peu plus importants comme Splan, Disclose, Lundi Matin sont justement pris à partie par des milliardaires ou des gens qui ont de l'argent et qui pour eux financer une action juridique ne coûte rien, c'est peanuts face à ces médias qui justement, un, n'ont pas les moyens financiers et en plus c'est quand même aussi énergivore, ça leur prend du temps, c'est épuisant, donc il faut en effet, je pense que le fonds Riposte répond également à cette urgence de les soutenir en ayant déjà, entre guillemets, une base de travail, une base de réaction.
0: Ce que tu dis est tout à fait juste. Il y a des médias, alors au-delà du fait que ça coûte de l'argent et comme je dis, ça fragilise des médias, c'est que surtout ça prend énormément d'énergie, ça prend du temps, ça veut dire qu'en attendant, les médias, enfin les journalistes au sein de ces rédactions ne font pas du journalisme. Parce qu'ils n'ont plus le temps. Et il arrive même parfois que ces procédures n'aillent pas au bout parce que l'auteur de ces procédures se désiste juste avant les audiences. Ou alors demande des reports. Par exemple, on sait que là, L'Empaillé est attaqué en raison d'une enquête, enfin d'un papier qu'ils ont publié sur le responsable de la police municipale, hein, si je me trompe pas. Donc L'Empaillé est attaqué pour ce papier, alors que Blast, c'était juste une reprise des propos du média Blast qui lui a été reconnu comme n'ayant, enfin à qui on a donné raison. Mais ça, L'Empaillé, qui est un petit média indépendant en Occitanie, c'est une procédure qui le fragilise. Là, il devait y avoir une audience il y a 2-3 semaines. Cette audience, elle a encore été reportée. Et tout ça, ça demande énormément d'énergie. Et c'est surtout que ça aussi, ça intimide. Et c'est pas normal, en fait, dans notre pays où on intimide les journalistes. On veut les faire taire, tout simplement. Et après, l'un des corollaire, j'ai envie de dire, c'est qu'aussi, du coup, les journalistes vont s'auto-censurer. Et ça, c'est pas normal. Il faut qu'on ait, on peut pas, en fait, accepter que ce droit à l'information soit remis en cause.
1: À ce propos, je conseille l'écoute de l'émission de la semaine dernière, donc où nous avons reçu Sophie Lemaître à propos de son livre Réduire au silence, comment le droit est perverti pour bâillonner médias et ONG, qui est paru rue de l'Échiquier. Elle fait le tour justement un peu de toutes ces procédures, autant au niveau national qu'au niveau international, parce que ça touche autant les journalistes que que les lanceurs d'alerte ou les ONG.
0: Exactement. Et alors, nous, quand on a lancé notre campagne de financement cette année, là, le 1er octobre, bon, le premier objectif était de 100 000 euros qu'on a atteint en 5 jours. Et le deuxième objectif, c'était justement de collecter des dons pour doter ce fonds riposte. On a donc on s'était mis un objectif de 200 000 euros, mais on n'était pas tout à fait certain que ce soit un discours de comme ça de soutenir, d'apporter une aide juridique aux médias indépendants. Et on a été alors agréablement surpris parce qu'on a réussi à collecter en fait les 100 000 euros pour ce fonds riposte. Sur les deux prochaines années, on va pouvoir avoir ces 100 000 euros. Et c'est là où c'est ce que je vous disais en début d'interview, c'est que il y a une vraie prise de conscience de la population, des citoyens et des citoyennes, de personnes engagées qui, même pour eux, en fait, s'attaquer à des journalistes, c'est s'attaquer au droit de savoir. Et c'est s'attaquer, en fait, à l'existence même, en fait, d'un débat public. Et c'est très important vu les échéances qui arrivent. Donc, on est vraiment content d'avoir balancé ce fonds. Il est opérationnel depuis le 15 octobre. On a déjà eu des demandes d'aide juridique de médias indépendants et on a déjà pu verser les premiers fonds. Donc, on est ravis. On travaille de manière très régulière avec l'équipe d'experts et les juristes de Media Defense qui, eux, analysent la demande d'aide juridique, nous font tout de suite une recommandation. C'est vrai que débloquer des fonds, c'est pas toujours évident. Nous, on a réussi à les débloquer en 15 jours, 3 semaines, ce qui est quand même très rapide, mais nous, on se dit, ça permet aux journalistes de continuer à faire leur travail et nous, on est là pour justement prendre en charge toute une partie des frais juridiques, des procédures. Et pour nous, c'est très important de leur permettre justement de se dégager ce temps-là pour qu'ils puissent continuer à faire leur métier, qui est du journalisme.
1: Charlotte, je te remercie pour ton témoignage, pour le travail que vous menez avec le Fonds pour une presse libre. Pour les auditeurs, auditrices justement qui voudraient participer, soutenir les médias, il y a le site internet fondspresselibre.org. Merci beaucoup, à bientôt.
0: Merci Jocelyn, merci à tout le monde et très bonne journée. Au revoir.
1: C'était Les Autres Voix de la Presse avec Charlotte Claverolle du Fonds pour une presse libre. À la semaine prochaine, d'ici là.
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Bonjour à toutes, bonjour à tous. Vous êtes bien dans C'est la nuit en plein après-midi pour cette 41e édition. Il est 14h. Plaisir d'être avec vous. Soyez les bienvenus si vous nous rejoignez. Voilà, vous êtes bien verrouillés sur RDWA en 107.5 et 101.7, c'est la nuit, en plein après-midi, de la musique électronique, en voulez-vous, en voilà, en plein après-midi. C'est le concept, tout à fait. Ah, ça fait du bien, là. Et pour ce premier morceau, ça s'appelle No Words, Byron de Aquarium Dub Mix, et c'est produit par Felipe Gordon. Je vous ai joué déjà quelques morceaux de ce Felipe l'édition précédente, et là ça continue pour un titre plutôt lounge, chill. Il y a même de la flûte dedans, traversière ou flûte classique, je sais pas trop, je m'y connais pas trop en flûte, mais voilà pour ce commencement, quelque chose de chill.

C'était No Words de Byron de Aquarium Dub Mix. Et voilà le titre signé par Felipe Gordon pour ce début d'émission Danser la nuit. Pour cette suite, c'est le titre Borderline qui est signé par un duo qui s'appelle IDQ. C'est extrait de leur album Borderline, justement, le titre éponyme. Et il y a une ambiance un peu tragique là-dedans, dans ce titre. Quelque chose un peu de grave, de mélancolique. Je sais pas trop comment vous le décrire, mais voilà, c'est les meilleurs mots que j'ai trouvés. Et à la fois, en fait, cette ambiance, bah, c'est beau. Je trouve ça très, très beau. Et je vous laisse apprécier, hein, tout simplement. Voilà, le titre Borderline de IDQ sur C'est la nuit en plein après-midi.

0: C'était Borderline, signé par IDQ. Il y a un certain côté un peu cinématographique dans ce titre-là, avec toutes les cordes, les violons, là, c'est d'une beauté. Ah, il est bon ce titre. Et là, on va changer carrément d'ambiance, hein. Vraiment, on passe vraiment à autre chose. Et c'est un titre qui s'appelle Toala Bam. Et en fait, c'est un genre que j'ai découvert il n'y a pas longtemps. Ça s'appelle Lama Piano. Et en fait, c'est comme de la deep house avec une grosse empreinte afro dedans. Et certains titres, je kiffe bien, dont celui-ci. Voilà, qui s'appelle Toala Bam, signé par Burna Boy, ainsi que Tito M, SNI et Youpé. C'est parti.
1: Ça va être.

Soit la BAM, voilà, signé par Burna Boy, Tito M, SNE et UP. Pour cette Deep House avec grosse empreinte afro, et on s'enchaîne sur un deuxième morceau de ce genre, qui lui s'appelle Balimele. Et c'est signé par Lee McCrazy et Sika RSA. Et bah, c'est pareil, même ambiance. Voilà, Indie Pause signé Afro, danser la nuit en plein après-midi.

Yes, le titre Ballymail de Lee McCrazy, SIKRSA. Je kiffe trop les kicks méga saturés qu'il y a en plein milieu là. Sur bien ses paroles, bien afro là, ça m'a bien plu ce titre. Voilà, soyez les bienvenus si vous nous rejoignez. Vous êtes bien dansés la nuit pour cette 41e émission. Vous êtes bien verrouillés sur votre radio associative préférée, RDWA, RDWA, en 107.5 et 101.7. Pour cette suite, on passe au cinquième titre, Rhapsody. Voilà, qui est produit par Raposa et Café des Anatolia. Là, on arrive, on change de continent, hein. On part de l'Afrique pour se diriger vers l'Asie, pour quelque chose de plus oriental. On arrive en Orient. C'est un peu arabisant ce qui arrive. L'aridité, le désert, le sable. Voilà le voyage qui arrive sur C'est la nuit. Soyez les bienvenus si vous nous rejoignez.

Le titre Rhapsody, voilà, signé par Raposa et Café des Anatolia. Très orientalisant tout ça là. Ouais, il est un peu hypnotisant à la fois. C'est un peu hypnotique là, cette boucle à la guitare là. Je sais pas ce que c'est cet instrument. Ouais, génial. Voilà. Pour la suite, le titre Milkshake, qui est signé par Alex Wham. Et ça, c'est quelque chose de bien afro house. C'est bien dansant. Et à un moment, il y a du piano qui arrive et ça ajoute vraiment une note de finesse par-dessus. C'est juste splendide. Je l'ai découvert juste au mois de septembre, ce titre, il n'y a pas si longtemps que ça. Je vous laisse avec ça, Milkshake de Alex One.

Hey, ouais, j'adore ce titre, Milkshake. Voilà, produit par Alex Wan, W-A-2-N. Ouais, bien Afro House. Et ouais, y a, ça bouge bien là, ce kick qu'il a mis dedans. Ouais, un bon titre. Pour cette suite, quelque chose de bien plus chill. On passe à un titre qui s'appelle Children. Et bah dedans, en fait, ça, j'ai bien aimé parce que j'ai retrouvé un vieux sample. Enfin, la mélodie, c'est un vieux sample d'un morceau dance des années 2000. Mais là, c'est l'ambiance générale est bien plus chill. Mais voilà, au milieu du morceau, c'est voilà, un bon vieux titre des années 2000. Dance qui sonne. Et ça fait bien marrer. En tout cas, voilà, c'est le titre Children qui est produit par George Hewek. Quelque chose comme ça. Et E-T-N-E. Voilà, je vous laisse avec cette ambiance un peu chill, tranquille, comme il se doit. Vous êtes bien dansé la nuit, si vous nous rejoignez. Édition 41 sur les ondes de RDWA, RDWA. Plaisir de partager tout ça avec vous. Musique électronique, en voulez-vous ? En voilà ?

Yes, je sais pas si vous avez reconnu là ce bon vieux, cette mélodie là d'un bon morceau dance des années 2000. Voilà, mais à une sauce bien plus tranquille, bien plus chill. Voilà, parfait pour l'après-midi. Nous sommes vendredi. Vous êtes bien dans C'est la nuit. Et pour ce huitième titre, let's go avec Alone Together, qui est produit par Tim Engelhart et Maga. Et bah ouais, ce titre, il a un bon groove avec les vocaux qui vont arriver tout doucement. Ouais. Je vous laisse apprécier ce titre, Alone Together.

Ouais, je kiffe ce titre. All On Together de Tim Engel, Engelhardt et Maga sur C'est la nuit avec ce bon groove. Ouais, comme il se doit. Je l'ai pas mal joué cet été. Il a bien tourné pendant mon été ce titre. Et là, on arrive sur un autre morceau que j'ai découvert cet été aussi. Voilà, il s'appelle Shallow. Et c'est produit par Doll & Com. K-O-M. Et c'est un peu hypnotisant, vous allez voir la mélodie. C'est un titre vraiment progressif à souhait. Dans sa mélodie, vraiment la structure entière du titre. Shallow. Voilà, de Doll & Com. Avec ses notes de piano. Ouais. Voilà pour vendredi, le week-end arrive sur...

En voilà un titre progressif sur C'est la nuit. Voilà, c'était Shallow. Une mélodie hypnotisante et progressive au possible. Voilà, produit par Dolé et Combe. Pour cette suite, le titre Summertime Sadness. Voilà, pour tous ceux qui sont un peu tristes d'avoir laissé un peu l'été derrière eux. Voilà, place à l'automne. Pour ce titre, Summertime Sadness, peut-être que vous le connaissez, qui est originalement produit par Lana Del Rey. J'aime beaucoup cette productrice, j'aime beaucoup sa voix, toute son ambiance là, un peu dramatique et tout ça. Là, il y a un petit côté qui me plaît bien, je dois vous avouer. Mais là, vous allez bien vous en douter que c'est pas un original que je vous joue. C'est un remix de Hot Since 82, le britannique. Et là, ce titre a tourné tout le mois de septembre dans ma playlist. Voilà, vraiment beaucoup. Et j'ai plaisir à vous le partager. Voilà, Summertime Sadness. Lana Del Rey, la version de Hot Since 82. Vous êtes bien dans C'est la nuit en plein après-midi, édition 41. Enjoy!

Oh là là, quel bijou ce remix, mais qu'est-ce que je le kiffe. C'était Summertime Sadness, remixé par Hot Since 82. Et voilà le titre original, hein, vous l'aurez peut-être reconnu avec la voix de Lana Del Rey. Oh là là, quelle ambiance. Beautiful. Et juste maintenant, pour ce 11e titre, Danser la nuit, sur les ondes de votre radio associative préférée, on change d'ambiance, un truc de max. Ouais. Le titre s'appelle Samsara. Et il y a vraiment une ambiance là qui est sombre. Écoutez-moi ça. C'est un peu lugubre. Hein. Même carrément mortuaire. Le gars a appelé ça Mortuality Mix. Voilà, c'est signé par Sepehr. S-E-P-E-H-R. Et je trouve ça juste génial d'avoir apporté, de réussir à porter une ambiance pareille dans un titre. Là voilà, c'est un peu lourd. Ouais, c'est sombre, un peu lugubre. Carrément lugubre même. Voilà le titre. Samsara Mortuality Mix, produit par Sepehr. Vous êtes bien dansé la nuit en plein après-midi, édition 41. Je vous laisse apprécier.

Ah, quelle ambiance! Quelle ambiance! C'était Samsara, Mortality Mix, produit par l'américain Sepper. Ouais, je trouve ça ingénieux hein, d'arriver à établir des ambiances pareilles. Ah, c'était un peu sombre, ouais, voilà, lugubre. Et ben là, on fait un peu vraiment un looping d'ambiance. On passe à un opposé, un classique français. Rendez-vous compte. Voilà, le grand 8, un classique français qui arrive, qui est signé ni plus ni moins par France Gall. Et ouais, elle. Et en fait, c'est un edit d'un français, Fol Amour. Et voilà, il a remis un petit peu au goût du jour. Donc, je vous laisse apprécier cette ambiance, voilà, de Ella de France Gall. Remis au goût du jour, voilà, reproduit par Fol Amour, qui est originaire de Lyon. Let's go, vous êtes bien lancé la nuit.

Vous l'aurez reconnu, voilà, un classique, Ella Ella de France Gall. Voilà, et c'est un edit de Faux l'amour, qui est un Lyonnais français très connu. Très connu avec bien dans la house, disco house, avec les trompettes et tout ça là par-dessus. Voilà, vous êtes bien dans C'est la nuit pour cette 41e édition. Soyez les bienvenus si vous nous rejoignez pour cette dernière partie. Je vous joue l'avant-dernier titre qui s'appelle Feeling for You. Et ça, c'est un classique aussi qui est signé par Cassius, un duo français. Voilà, ça c'est sorti quand c'était bien la mode de la French Touch, plus ou moins dans les années 2010. Écoutez-moi ce vocal, ce vocaux. Ouais. Feeling for you. Et ça, c'est les rythmes Digital Dream Mix, parce qu'il y a deux versions. Ouais.

Yes, ça bouge un peu à l'ancienne avec Feeling for You. Voilà, de Cassius, qui est un duo français. Ouais, bon, c'est la nuit, en plein après-midi. Oui, oui, oui, vous avez bien entendu. C'est l'édition 41 qui touche à sa fin, messieurs, dames. Et pour cette fin, ben là, je vous ai prévu un morceau bien hard dance. Voilà, un truc qui a beaucoup tourné cet été, je l'ai découvert cet été là. Et ouais, c'est hard dance, ça bouge un max. Et avec des voix par-dessus qui sonnent un peu mainstream, mais je trouve ça bien fait en fait. C'est juste bien fait. C'est signé par Ascendant Vierge, qui est un autre duo français. Une chanteuse et un homme dedans, en collaboration avec TDJ. Voilà, je vous laisse avec cette ambiance vraiment là, ça va y aller, ça tape dedans, c'est voilà, bien hard dance comme il se doit. Et puis sur cette ambiance, je vous dis tout simplement à la semaine prochaine avec grand plaisir. Voilà, ça a été une joie de partager tout ça avec vous pour cette 41e édition de C'est la nuit sur les ondes de RDWA. Et sur ce, voilà, à la semaine prochaine. Ciao.

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1: Fanny Bay.
0: Les grâces de Mahamat Idriss Déby à la une de l'actualité. Le président tchadien a gracié 9 opposants aujourd'hui, dont l'ancien premier ministre. Succès Masra échappe donc à une peine de 20 ans de prison ferme. Le prix de l'essence va-t-il encore augmenter à la pompe? La question se pose alors que les discussions patinent toujours entre Téhéran et Washington et le prix du diesel en Europe vient de dépasser celui du kérosène. Une situation inhabituelle sur le marché des carburants. Et puis on parle 7e art à la fin de ce journal. Le film Soudain de Ryuzuku Hamaguchi est sorti en salle cette semaine. Un long métrage qui raconte l'amitié entre une Française et une Japonaise. Vous l'entendrez. À la une, à N'Djamena, c'est l'effervescence au quartier Abena devant le siège du parti Les Transformateurs. Les militants attendent la libération de leur président, Succès Masra, gracié ce matin par le chef de l'État, Mahamat Idriss Déby. Avec 8 autres opposants, l'ancien premier ministre n'attend plus que quelques formalités avant de retrouver la liberté. Sidi Yansané, Succès Masra échappe donc à une peine de 20 ans de prison ferme.
2: Oui, Fanny, au total, Succès Masra aura passé une année en détention suite à sa condamnation l'an dernier pour diffusion de messages à caractère haineux et xénophobe et complicité de meurtre dans l'affaire du village de Mandakao. La justice tchadienne poursuivait alors l'opposant sur la base d'un message vocal daté de 2023 et avait finalement conclu que c'était ce message qui avait provoqué 2 ans plus tard les affrontements meurtriers de Mandakao dans le sud du pays, dans le département de Logone. Les violences avaient causé la mort d'au moins 41 personnes. Les transformateurs partis de Succès Masra donc ont toujours dénoncé un procès politique contre leur président, des accusations soutenues par la société civile tchadienne ainsi que par plusieurs partis politiques et notamment la COSAD, la coalition pour sauver la démocratie au Tchad. La semaine dernière, elle appelait à gracier Succès Masra et les 8 dirigeants du collectif d'opposition GCAP, eux aussi condamnés pour trouble à l'ordre public alors qu'ils préparaient une manifestation. En début de semaine, à la veille de la fête de l'indépendance, le président Mahamat Idriss Déby avait souligné durant son allocution l'importance de l'unité nationale et de la réconciliation en annonçant des grâces présidentielles à venir. Et c'est donc ce matin, Succès Masra et le collectif GCAF qui ont donc bénéficié de ces premières grâces.
0: Les précisions signées Sidi Yansané. 2 millions de barils de pétrole par jour, c'est ce qu'a exporté l'Irak depuis le début du mois d'août. Un niveau inédit en plus de 5 mois de guerre dans la région et ce, malgré le blocage du détroit d'Hormuz par l'Iran. Un conflit, vous l'avez compris, qui fait osciller les prix du pétrole depuis son déclenchement. Conséquence, cette situation assez inhabituelle sur le marché des carburants. En Europe, le prix du diesel vient de dépasser celui du kérosène, le carburant utilisé par les avions. Une situation due aux tensions sur les approvisionnements, notamment au Moyen-Orient et en Russie. Les explications de Stéphane Genest.
3: Diesel et kérosène sont de la même famille de dérivés du pétrole et l'Europe dépend largement des importations pour ces deux carburants. Mais depuis l'invasion de l'Ukraine en 2022, elle ne peut plus compter sur la Russie comme avant et s'est notamment tournée vers le Moyen-Orient. Or, les infrastructures de raffinage et les routes d'exportation sont elles aussi perturbées par les conflits, comme l'explique Patrice Geoffron, professeur d'économie à l'Université Paris-Dauphine, directeur du Centre de géopolitique de l'énergie.
4: Ça montre toutes les difficultés, d'une part, à transformer ces produits, puis par ailleurs à exporter ces produits de telle manière à réduire les tensions qui sont montées très très vite et sur le diesel et sur le jet fuel.
3: À cela s'ajoutent les attaques ukrainiennes contre les raffineries russes qui réduisent

0: réduisent encore l'offre mondiale de diesel. Résultat, les importations européennes de diesel ont nettement reculé depuis le début de l'année, tandis que celles de kérosène ont progressé. Et c'est ce déséquilibre qui pousse aujourd'hui le diesel au-dessus du kérosène. Patrice Geoffron.
1: Il y a là un sujet de tension sociopolitique qui est très très sérieux, qui pourrait encore s'accroître à la rentrée si on restait dans cette espèce de situation très étrange où les Iraniens disent d'un côté on contrôle le détroit et Trump dit par ailleurs je contrôle le détroit.
0: Car derrière le prix du diesel, c'est donc surtout le risque d'une nouvelle flambée à la pompe qui inquiète.
2: Stéphane Genest. Au Royaume-Uni, Nigel Farage, réélu député, le chef du parti anti-immigration Reform UK a récolté près de 63% des voix lors d'une législative partielle, législative qu'il avait lui-même déclenchée pour, je cite, « laisser ses électeurs décider de son sort », une décision prise alors qu'il est visé par une enquête parlementaire sur ses finances. Le Royaume-Uni, qui doit faire face au changement climatique et passer aux énergies plus propres, ce sont les mots du Premier ministre britannique. Andy Burnham s'est exprimé lors d'un déplacement près de Birmingham, théâtre depuis hier d'un grave incendie alimenté par une sécheresse historique. Il ne sert à rien de nier la situation dans laquelle nous nous trouvons, nous devons l'affronter, a aussi déclaré le chef du gouvernement. Car l'actualité, c'est aussi justement l'Europe qui lutte toujours contre les flammes. Un mort et des dizaines de blessés dans un incendie en Croatie. Plus de 2000 personnes ont dû être évacuées cette nuit dans une zone résidentielle du littoral. Il s'agit de l'un des pires incendies de l'histoire du pays, a déclaré le commandant en chef des pompiers croates. Et en Grèce aussi, les pompiers sont en état d'alerte maximale. Les vents violents alimentent le risque extrême d'incendie. Conséquence, une partie de la navigation maritime est affectée. Puis enfin, en France, le feu qui s'est déclenché hier dans les Landes, dans le sud-ouest, a parcouru 1100 hectares et provoqué l'évacuation de plus de 500 personnes. On reste en France où trois semaines après la mort de deux pompiers dans le sud-ouest, un adolescent a été mis en examen. Le jeune de 15 ans est accusé d'être à l'origine de l'incendie dans lequel les deux trentenaires ont perdu la vie. Depuis le début de la saison des feux, plus de 180 mineurs ont été interpellés. Explication de Marie Casadepé.
3: Le 21 juillet dernier, deux sapeurs-pompiers se retrouvent piégés par les flammes dans leur camion. Ils intervenaient sur l'incendie d'une parcelle de pin de plus de 15 mètres de haut près de l'aéroport de Bordeaux. Un véhicule avait été aperçu à proximité. Mardi dernier, ces deux occupants, deux frères, ont été arrêtés. Ils ont admis leur présence sur les lieux. Le plus jeune, âgé de 15 ans, a reconnu avoir jeté un mégot de cigarette. Il a été mis en examen ce vendredi et placé en centre éducatif fermé. Son aîné, âgé de 22 ans, est pour l'instant hors de cause. Selon les derniers chiffres du ministère de l'Intérieur, un peu moins de 500 personnes ont été interpellées depuis le début de la saison des feux pour des incendies criminels ou involontaires, sachant que 9 sinistres sur 10 sont d'origine humaine. Plus d'un tiers de ces suspects ont moins de 18 ans. Chez les jeunes, la pyromanie est un trouble psychiatrique très rare. Il s'agit le plus souvent de mineurs qui allument des feux par curiosité, par recherche de sensations fortes ou d'expression d'une frustration. Certains jeunes, et c'est peut-être ce qui s'est passé à l'aéroport de Bordeaux, font plutôt preuve de négligence ou d'un manque de conscience du danger.
2: En France, toujours, c'était jour de décision pour le Conseil constitutionnel. 6 décisions ont été rendues ce vendredi, dont 2 particulièrement attendues. Et les sages ont tranché. La loi créant un droit à l'aide à mourir ne comporte aucun article contraire à la Constitution. Le président Emmanuel Macron a salué une décision, je cite, qui parachève un débat démocratique exemplaire, loi considérée comme une réforme sociétale majeure de son second quinquennat. Celle-ci était aussi une mesure phare de la fin de son quinquennat, mais elle a été censurée par le Conseil constitutionnel. L'article 1er de la loi sur l'interdiction des réseaux sociaux aux moins de 15 ans a été jugé non conforme à la Constitution. Comme promis, on vous emmène dans les salles de cinéma pour clôturer ce journal avec la sortie de la semaine, le film Soudain qui nous balade entre les rues de Kyoto et de Paris. C'est le premier tournage en France de Ryusuke Hamaguchi, révélé par Drive My Car, Oscar du meilleur film international en 2022 et Grand Prix à Cannes. Son nouveau long métrage raconte donc l'amitié entre Marilou, une Française incarnée par Virginie Efira, et Marie, une Japonaise jouée par Kotone Okuma. Okamoto, pardon, le récit du film, c'est avec Elisabeth Le Quéré.
4: Je passe un moment très précieux. C'est l'histoire de l'amitié, presque du coup de foudre, entre deux femmes que tout sépare, l'une japonaise diplômée de philosophie, l'autre française, directrice d'un EHPAD. Marie-Louis pratique une méthode de soins fondée sur l'écoute et le contact que ses collègues jugent avec méfiance. C'est au théâtre qu'elle rencontre Marie, atteinte d'un cancer. Le temps d'une nuit magique, les deux femmes déambulent dans Paris, se racontent avec des mots d'abord empruntés, puis de plus en plus juste. Le film prend le temps, 3h30, à observer deux consciences, deux visions de la vie et surtout de la mort. Amaguchi s'est inspiré de Ma nuit chez Maud d'Éric Rohmer, ce grand classique de la joute verbale et philosophique. Sa mise en scène mise sur la parole comme mouvement de l'esprit et sur la durée, ponctuée de deux séquences lumineuses au bord de la Seine et à Kyoto. Japonais, français, peu importe, la seule langue que le film prend vraiment au sérieux, c'est celle de la bienveillance et de l'écoute.
2: Elisabeth Le Quéré pour refermer cette édition. Merci d'être à l'écoute de RFI. 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

0: 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Il est 18h.
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2: Est-ce qu'on apprend mieux en s'amusant? Et si la clé pour mettre la science à portée de tous, c'était d'y jouer? C'est l'idée derrière les Serious Games, ces jeux sérieux en français. Transformer des concepts complexes en défis ludiques et stimulants, où l'on apprend et comprend sans même s'en rendre compte. Bien que ces dispositifs ne soient pas réservés exclusivement au milieu scientifique, depuis quelques années, un bon nombre de projets de recherche s'y mettent afin de communiquer sur leurs résultats. Aujourd'hui, on va explorer deux exemples concrets où le jeu devient un outil de médiation scientifique. Est-ce que vous vous souvenez d'avoir appris la phylogénétique en cours de SVT au collège ou au lycée ? Oui, oui, cette branche de la biologie où on essaye de classer les espèces selon leur classe, leur ordre ou encore leur famille. Pour les plus chanceux d'entre nous, nous avions même eu l'occasion de tester le logiciel Anagen qui n'était, eh bien, pas très ludique, il faut bien se l'avouer. Aujourd'hui, on accueille Nicolas Puyandre, maître de conférence, et Mathilde Monvoisin, post-doctorante, tous les deux au Muséum d'Histoire Naturelle de Paris. Leurs travaux de recherche portent sur la taxonomie intégrative, la discipline qui consiste à décrire la diversité biologique et comprendre les processus évolutifs et adaptatifs. Il nous raconte comment on peut rendre la phylogénétique plus récréative avec le jeu de société CLAD. Nicolas, est-ce que vous pouvez nous raconter la création de ce jeu ?
3: Donc j'ai obtenu un financement européen pour un projet de recherche et souvent dans ce genre de projet, on doit montrer un petit peu comment on va diffuser les résultats qu'on a obtenus. Donc le classique, c'est de faire un site web. Je voulais faire un truc un peu différent et comme j'aime bien les jeux de société, je m'étais dit on va faire un jeu de société. Au début, l'idée c'était de faire un jeu de société basé sur une phylogénie. Donc c'est une représentation graphique des relations de parenté entre les organismes. Et donc j'ai commencé à réfléchir à des mécaniques de jeu associées à ça. Ensuite, la grande chance que j'ai eue, c'est que dans l'équipe de ce projet de recherche, j'ai embauché quelqu'un dont le mari est directeur d'un labo spécialisé dans les jeux de société. Donc du coup, on a collaboré. Eux, ils ont trouvé une mécanique de jeu qui était vraiment super. C'est justement eux qui m'ont expliqué comment dégager le ou les quelques concepts qu'on va vouloir faire passer, quel public on va viser. Ça aussi, c'était une question vraiment importante au début. C'est effectivement, on fait pas le même jeu si on s'adresse déjà à des biologistes qui veulent se perfectionner en phylogénie ou à des enfants. Nous, du coup, c'est le public qu'on vise, donc plutôt fin de primaire jusqu'au lycée. Et donc, on a créé un jeu qui s'appelle CLAD. Donc CLAD, c'est un ensemble d'organismes qui partagent un ancêtre commun exclusif. Et donc c'est la notion qu'on veut faire passer. Donc c'est un nom qui était plutôt sympa pour le jeu. Donc ça se joue de 2 à 4 joueurs. Il y a un plateau avec un arbre phylogénétique. Et les joueurs ont des cartes en main et doivent sélectionner des animaux ou des organismes plus généralement qui vont poser devant eux. Et les animaux qui vont poser côte à côte devant eux vont rapporter un certain nombre de points en fonction de leur proximité, leur degré de relation de parenté dans l'arbre. Plus ils sont proches dans l'arbre, plus ils rapportent des points. Plus ils sont éloignés, moins ils rapportent de points. Et la petite subtilité, c'est que c'est un jeu où en fait on passe les cartes à son voisin, donc un peu comme Seven Wonders, qui est un jeu très connu. Donc au début on a 9 cartes en main, on choisit un organisme, et les 8 cartes qui nous restent, on les passe au voisin, et donc on récupère les cartes de son voisin de droite. On choisit une nouvelle carte qu'on pose devant soi, on passe à son voisin, etc., jusqu'à ce qu'on ait posé 9 cartes devant soi. Et à la fin, en fonction des proximités dans l'arbre, on compte les nombres de points, celui qui a le plus de points gagne. Donc ce qui est sympa, c'est que ça reste un jeu fun, en tout cas les tests qu'on a faits, c'est les retours qu'on a eus, mais surtout les joueurs sont obligés de lire l'arbre phylogénétique, donc de savoir lire l'arbre phylogénétique pour savoir combien de points ils vont avoir. Et donc choisir les bonnes cartes, éventuellement bloquer les adversaires quand ils voient que les adversaires ils essayent d'avoir telle carte. On va essayer de les prendre pour qu'ils marquent moins de points. Donc il faut constamment lire l'arbre. Et donc effectivement les tests qu'on a fait essentiellement avec des collégiens et des lycéens, effectivement à la fin du jeu ils avaient bien compris comment on devait lire l'arbre alors qu'au début du jeu ils tâtonnaient.
2: Mais alors comment fait-on pour adapter un domaine de recherche complexe de manière ludique et accessible ?
3: La chance qu'on a eue dans notre domaine, donc la systématique, phylogénie, taxonomie intégrative, c'est qu'on a une représentation graphique que tout le monde connaît qui est l'arbre phylogénétique. Donc tous les biologistes connaissent, savent ce que c'est qu'un arbre phylogénétique. C'est montré aux élèves, alors plutôt en lycée, avant c'était montré en collège, mais je crois que ça ne l'est plus. Donc en fait, on avait un support graphique et on a eu cette idée dès le début. Enfin, je l'avais eu tout seul quand je réfléchissais de très loin à ce truc-là. Et on l'a gardé jusqu'au bout. Donc on a toujours ce plateau avec cet arbre phylogénétique. Et donc ça a été une grande chance parce qu'il y a plein d'autres concepts en biologie ou en sciences en général qu'on aurait eu beaucoup plus de mal peut-être à présenter. Parce que sans support graphique, c'est compliqué. Alors que là, voilà, on avait un beau support graphique et il suffisait, entre guillemets, c'était pas si simple, de trouver ensuite la mécanique de jeu qui permettait de forcer le joueur à lire cet arbre et à savoir lire cet arbre phylogénétique. Donc en fait, ça, une fois l'idée de base posée, un arbre phylogénétique et la mécanique trouvée, mais c'est mes collègues qui ont trouvé la belle mécanique où en fait on se passe les cartes et on doit poser les cartes devant soi pour avoir des points. Une fois ça posé, c'était gagné en fait. Donc ça n'a pas été si compliqué que ça, je dirais. J'imagine que sur d'autres concepts en sciences, on aurait beaucoup plus de mal à trouver un support visuel et ludique pour présenter ce concept.
2: Selon vous, qu'est-ce qui est essentiel à garder en tête lorsqu'on crée un jeu à visée éducative ?
3: De toute façon, alors ce que j'ai appris en faisant le jeu de société, c'est que le message qu'on veut faire passer aux joueurs, ce qu'on veut leur apprendre, ça doit être très très simple. Moi, je voulais leur faire apprendre ce que c'était une phylogénie, comment on lit un arbre, tous les concepts associés à la phylogénie, et qui ressortent quelque part en ayant compris quasiment tout sur la phylogénie. J'exagère, mais j'avais vu beaucoup trop large. Et en fait, les collègues avec qui j'ai travaillé, qui sont des spécialistes du jeu de société, m'ont dit non, il faut vraiment réduire au maximum la notion, le concept que tu veux faire passer pour que ça soit très simple, qu'il y ait un, deux concepts, trois concepts grand maximum que tu fais passer à travers le jeu. Donc c'est ça la difficulté en fait, ça a été de partir d'un outil, d'un concept qu'on utilise nous très souvent en biologie, à quelque chose qu'on a réduit à une ou deux sous-concepts, un ou deux sous-concepts très précis pour que les joueurs soient déjà pas trop perdus et puis qu'ils en retirent vraiment quelque chose. Donc c'est ça la principale difficulté. En gros, ce qu'on fait passer à travers le jeu, ça doit pas être faux, bien évidemment. Bon, c'est le principe de la vulgarisation. Mais il faut pas vouloir trop en dire, quoi. Il faut pas vouloir raconter trop de choses. Et garder l'équilibre avec le côté fun. J'ai joué à des jeux scientifiques, entre guillemets, mais qui n'étaient pas fun du tout. Alors c'était très complet, on apprenait plein de choses, mais franchement on avait joué une fois, on n'avait pas trop envie de rejouer. Il y a des jeux super fun où on n'apprend pas grand chose, et donc l'objectif c'était de trouver le bon équilibre. C'est vraiment ça qui a été difficile. Voilà. Donc pour l'instant le jeu n'est pas disponible, il ne sera d'ailleurs pas commercialisé au moins dans un premier temps. En fait on va le distribuer quand il sera prêt, on espère dans quelques mois. On va distribuer les boîtes de jeux gratuitement aux professeurs de SVT qui viennent suivre les formations qu'on propose au muséum, les formations pour les profs. Et donc ils repartiront avec une boîte et avec laquelle ils pourront jouer avec leurs élèves pour introduire la partie du cours qui correspond à la biodiversité et à la classification des organismes.
2: Est-ce que vous avez dû faire des compromis pour créer le jeu ?
3: Alors en fait, on aurait pu faire un jeu qui dure 2 ou 3 heures. C'est vrai que ces jeux-là, c'est très sympa entre adultes. Mais comme on visait plutôt des enfants depuis le CM1 jusqu'au lycée, et de deux, l'objectif qu'on s'est très vite fixé, c'était un jeu rapide, de façon à ce que les profs puissent le faire sur une séance de cours. C'est-à-dire introduction de la thématique, explication des règles, jeu, et conclusion, parce qu'il faut toujours faire un petit bilan à la fin d'une heure, et souvent les heures de cours c'est plutôt 50 ou 55 minutes. Donc voilà, ça déjà ça a été une première contrainte, donc ça nous a obligé à éliminer pas mal de mécaniques de jeu qu'on avait envisagées à un moment. Alors, d'ailleurs mes collègues en avaient envisagé plusieurs qu'on a testé, et donc voilà, on a été obligé. On a choisi une mécanique qui nous plaît beaucoup, mais avec une contrainte de pouvoir le faire. C'est un jeu qui dure 15 minutes, 10 minutes même quand on connaît bien les règles, donc c'est un jeu très rapide.
2: Et quelles sont les perspectives d'avenir pour ce jeu ?
3: En fait, on va faire une première version du jeu où il y aura un plateau et donc des cartes vertébrées et un autre plateau primates. Donc ça correspond un peu au programme scolaire. Donc souvent les profs s'appuient sur les vertébrés parce que c'est les enfants, c'est ce qu'ils connaissent le mieux. Et puis les primates et surtout la ligne humaine parce que c'est beaucoup ce qui est utilisé dans les programmes en lycée. Mais effectivement, j'ai déjà pas mal de collègues au muséum qui m'ont proposé. Alors actuellement, j'ai déjà deux plateaux poissons, j'ai un plateau insectes, j'ai un plateau mammifères, j'ai fait un plateau mollusques marins, bien sûr. J'attends bientôt un plateau plantes, un plateau papillons. Enfin voilà, c'est infini. Donc on peut faire un peu ce qu'on veut. On a même eu l'idée, enfin on m'a suggéré l'idée de faire des plateaux, par exemple les espèces qui vivent à Paris. Ou les espèces de tel parc naturel. Donc ça pourrait intéresser des collectivités locales qui voudraient leur propre version du jeu. On pourrait faire les animaux du sous-bois, les animaux des grottes, enfin c'est infini quoi. Donc après c'est juste une question de trouver les financements pour éditer et fabriquer les nouvelles boîtes. Donc c'est infini. Et puis après on peut effectivement, on pourrait imaginer, j'ai déjà un copain qui m'a dit ah non mais faut que tu fasses une version advanced du jeu avec des règles un peu plus poussées où on pourrait il y aurait des renversements de situation au cours du jeu, on pourrait prendre les cartes des autres, enfin voilà, on peut imaginer plein de choses.
2: C'est quoi l'avantage des jeux pour la médiation scientifique finalement?
3: Moi je pense que la réponse elle est assez simple, c'est le plaisir quoi. Donc j'ai testé le jeu là, Clad, on l'a testé avec une classe, ils étaient une vingtaine, donc on a fait 5 groupes de 4. Il y avait un groupe, je voyais bien au début, ils en avaient rien à faire. C'était 4 garçons, ados, jusqu'au bout des doigts, ça les intéressait pas du tout ce que je racontais. Donc on a lancé une première partie, ils faisaient n'importe quoi, ils suivaient pas du tout les règles, ils lisaient pas l'arbre, ils s'en foutaient, ils posaient les cartes sans regarder. Et puis en fait, ils se sont rendus compte que les autres groupes se marraient bien, prenaient beaucoup de plaisir à jouer. Et en fait, on a refait une deuxième partie, et là, ils ont vraiment joué le jeu, et ils se sont vraiment éclatés. Et ils sont tous repartis en me disant... j'ai vu qu'ils savaient lire un arbre en partant. Alors c'était rigolo, parce qu'il y a même un groupe où ils avaient, parmi les quatre joueurs, il y avait une prof qui n'arrivait pas du tout à comprendre les règles. Et c'était les élèves qui expliquaient à la prof, « Non, mais là, il faut lire comme ça. Non, mais regarde, c'est ces deux bestioles-là qui rapportent plus de points. » Donc, c'est le plaisir, quoi. Et en plus, là, c'est un jeu où ils se rendent même pas compte que c'est un jeu scientifique. On fait jouer les enfants à ça, et eux, ils vont pas se dire « je vais apprendre quelque chose ». Oh, c'est un jeu comme un autre. Et en fait, ils apprennent quelque chose sans s'en rendre compte. Le prof, ensuite, peut utiliser ça pour réexpliquer les concepts associés. Et c'est sûr que ça va marcher. C'est sûr que les gamins, ils vont écouter le prof et qu'ils vont retenir le concept. Voilà. Donc c'est le plaisir. Il n'y a pas que le jeu de société pour ça, mais en tout cas, le jeu de société, on est sûr que les gamins, ils vont aimer ça.
4: Je suis d'accord sur le côté fun, mais après, moi, je trouve qu'il y a des vidéos qui peuvent être très, très, très appréciables à regarder. Il y a des gens qui sont très forts pour ça, pour faire des vidéos où tu restes scotché parce que c'est hyper intéressant sur le fond et c'est bien présenté. Par contre, je trouve que ça m'est arrivé plusieurs fois de regarder une vidéo comme ça super intéressante et de dire à quelqu'un « Ah, mais je veux te raconter ce que j'ai vu dans cette vidéo, c'était trop bien. » Et en fait, tu te rends compte qu'il y a plein de choses que tu as vues et que tu as appréciées, mais que en fait, tu as moins retenu les informations. Je pense qu'au contraire, quand tu as manipulé quelque chose, tu as fait toi-même, là, ça va beaucoup plus se rester ancré, en fait, je pense. Je pense que c'est ça la différence.
2: Est-ce que vous avez des recommandations de jeux qui allient ludisme et pédagogie ?
4: Récemment, j'ai découvert Metazoa, un jeu web qui peut être joué sur ordinateur ou sur portable, où l'objectif est de découvrir l'espèce du jour en proposant d'autres espèces. Et le site nous dit au fur et à mesure quel est le clade qui correspond au plus vieil ancêtre commun de l'espèce du jour.
3: Bah, j'avais pas d'idée, mais effectivement, Metazoa, c'est un très bon exemple. Je l'ai découvert aussi il y a quelques mois et mon fils adorait ça, donc on y a pas mal joué. Effectivement, pour le coup, c'est un jeu qui permet de façon assez simple de manipuler des noms de taxons, des noms de groupes d'organismes qui sont parfois très compliqués, enfin bien à la page, quoi, à jour en termes de connaissances scientifiques, donc c'est plutôt bien fait. Je citerai aussi donc un jeu qui s'appelle Sur les traces de Darwin, le jeu complet. Donc c'est un jeu de plateau où il faut collectionner des animaux. Et en fonction du groupe, de la localité géographique d'où ils viennent, et d'autres critères aussi, on accumule des points. Et voilà, celui qui a le plus de points à la fin, il a gagné. Donc ça permet de découvrir les animaux, ça permet de découvrir un petit peu la classification. C'est un jeu beaucoup plus simple, on va dire, en termes de connaissances que Metazoa. Donc, et c'est un jeu qui a très bien marché. Je crois qu'ils ont fait une suite avec Marie Curie, il me semble, sur les traces de Marie Curie. Voilà, c'est pas mal. Puis je parlais d'un autre jeu qu'une collègue avait développé, alors c'était à New York. et c'était peut-être il y a pas loin de 10 ans maintenant, donc a travaillé comme moi sur un groupe de gastéropodes marins qui s'appelle les cônes, qui sont des bestioles venimeuses. Et donc elle avait développé un jeu de société où en fait fallait construire son cocktail de toxines pour essayer de trouver une combinaison de toxines cachées qui était la combinaison la plus efficace. En fait, c'était un espèce de cluedo amélioré sur les toxines de cône. Et ça s'appelle Cone Snail Killer. Et ça avait été jeu de l'année sur Amazon, je ne sais plus quelle année. Donc j'imagine qu'elle en a vendu quand même quelques-uns. C'est pas facile à trouver en France, je pense. Mais c'était plutôt sympathique.
4: Bah, y a un autre jeu que j'ai découvert récemment et qui est plus, pour le coup, qui n'est pas vraiment sur la phylogénie ou la taxonomie, mais qui est plus sur l'écologie. Et donc c'est Forêt Mixte. Et en fait, j'ai trouvé ça agréable comme jeu parce que voilà, les graphismes sont jolis. Enfin, moi d'ailleurs, j'avais un peu trop tendance à juste choisir les animaux que je trouve jolis pour les jouer. Mais par contre, je trouvais que c'était original dans le sens où il n'y avait pas que justement les animaux, il y avait aussi les champignons, les plantes, il n'y avait pas que les vertébrés aussi, il y avait voilà, des insectes. Enfin, il y avait plein de représentations différentes de la vie. Et donc ça, j'ai trouvé que c'était assez cool. Et puis, en fait, c'est vraiment centré sur l'écosystème de nos forêts européennes. Enfin, voilà. Donc, ça montre aussi plein de vie qui est près de chez nous. Et ça, c'était cool.
2: J'espère maintenant, chers auditeuristes, que vous êtes réconciliés avec la phylogénétique. Après avoir exploré la biodiversité avec le jeu CLAD, on lève maintenant la tête vers le ciel et les étoiles à la recherche de vie ailleurs. Notre deuxième exemple de jeu s'appelle Drake's Dice et s'inspire du fameux programme SETI lancé en 1960 par l'astronome Frank Drake. Elia, tu as discuté avec Alyssa Pott, la créatrice du jeu.
5: Est-ce que tu peux nous parler du coup de ton jeu, de ce qui t'a donné envie de le créer, du processus derrière ?
6: Le jeu, tout est parti, je reviens à la mission Voyager. Ça fait 50 ans qu'elle est dans l'espace et qu'elle nous donne encore des ressources. C'est la seule mission qui a vu Uranus et Neptune. Bref, c'est quelque chose qui m'a passionnée énormément. Ce qui fait que j'ai fait une pièce de théâtre dessus, ce qui fait que j'ai fait une conférence dessus, et conférence que j'ai été donnée au club d'astronomie du pays de Gex, le club Orion. Ils sont venus vers nous pour nous demander, écoutez, il y a la fête de la science cette année et le thème c'est intelligence. Et ils nous ont dit, écoutez, vous voulez pas nous faire une activité sur le thème de l'intelligence ? Avec Daniel, on est revenu, on est rentré ensemble à la maison, puis on s'est dit, mais qu'est-ce qu'on peut faire sur le thème de l'intelligence ? Attends, moi je suis fan des équations Drake, je suis sûre qu'on peut faire quelque chose là-dessus. Donc on a repris les termes de l'équation Drake, puis je lui ai expliqué un petit peu ce que c'était. Ce qui fait que, à force de réfléchir, on s'est dit, mais en fait, cette équation, elle est très random. Elle est très hasardeuse, on ne sait pas vraiment ce qu'elle donne, on ne sait pas vraiment qu'est-ce qui ressort de cette équation. Et si on en faisait un dé ? En fait, tout est vraiment parti de cette idée de l'équation Drake comme un dé. Et après ça, c'était, bon, alors, est-ce qu'il y a des missions spatiales qu'on peut relier à cette équation d'une manière ou d'une autre ? Ok, ce critère-là, qu'est-ce qu'il définit exactement ? On a découvert plein de projets, on a fait plein de partenariats, ce qui fait qu'on a eu plein de cartes à rajouter dans le jeu. Et l'idée, c'était vraiment d'expliquer l'astrobiologie, la recherche spatiale de manière générale actuellement, et comment est-ce que la recherche fonctionne, tout ensemble, dans un seul jeu.
5: Est-ce que tu peux nous expliquer en quelques mots, si c'est possible, ce que c'est que l'équation de Drake pour nos auditeurs et auditrices ?
6: Avec grand plaisir. L'équation de Drake, en 1967, si je ne m'abuse, on a un groupe de scientifiques qui se rejoignent à Green Bank, aux USA. Ils se retrouvent pour un week-end de discussion entre eux. Et à la fin de ce week-end, ils ressortent avec deux choses. D'une part, un nom, et ça, c'est mon fun fact historique préféré. Ces gens-là s'appellent l'Ordre du Dauphin. Ils ont tous signé, on a une quinzaine, trentaine, je ne sais plus exactement combien, de signatures de membres de l'Ordre du Dauphin. C'est génial, j'adore cette idée-là. Et j'ai vraiment été chercher le document historique parce qu'au début, j'y croyais pas, et même les IA ne croient pas à cette histoire. Donc, ils sont sortis avec ce nom et une équation, la vie dans l'univers égale. Et donc, l'équation de Drake, c'est 7 termes. D'abord, c'est la vie dans l'univers dépend. dépend du taux de formation d'étoiles dans la galaxie. Ça fait 20 ans qu'on est à peu près sûr de ça. Il y en a 3 à 5 nouvelles étoiles dans la galaxie chaque année. Génial, ça on sait. Après, le deuxième terme de l'équation, c'est la probabilité d'avoir au moins une exoplanète autour d'une étoile. Bon, là, depuis 10 ans, on semble dire il y a toujours une exoplanète autour d'une étoile, ça fait partie du cycle de formation des étoiles. On n'en est pas encore tout à fait sûr, donc on l'a mis sur le D. Après ça, ça devient un petit peu plus complexe. Le nombre d'exoplanètes terrestres sur lesquelles on peut tenir, en fait, où la vie pourrait se développer potentiellement. Là, dans les 20 prochaines années, avec les nouvelles missions, notamment la mission Ariel, Plato, TESS, qui sont en train de partir pour chercher les planètes terrestres, on dirait qu'il y en a entre 1 et 5. Ça se corse par la suite. Quelle est la probabilité pour la vie de fleurir, d'éclore sur une planète? Aucune idée. La probabilité pour cette vie d'être intelligente? On ne sait pas. De pouvoir communiquer? Ça paraît évident pour nous. Si une vie devient intelligente, elle veut communiquer. Mais si on imagine une vie sous-marine, par exemple, qui ne voit pas les étoiles, elle ne voudra pas forcément communiquer et ne pourra pas forcément développer cette technologie. Et enfin, le dernier terme de l'équation, qui est celui qui change un petit peu toutes les statistiques, c'est pour combien de temps ? Pour combien de temps est-ce qu'une civilisation intelligente peut survivre dans la galaxie et donc communiquer avec nous ? Tous ces paramètres sont... tous ces paramètres, à part les trois premiers, ils sont très peu connus. Et il y a plein de théories entre la science-fiction et la science qui essayent de tout mettre ensemble pour essayer d'avoir une réponse à tout ça. Mais en gros, l'équation de Drake, c'est ce qui nous permet de chercher et d'avancer en astrobiologie, d'avoir nos repères pour trouver ce qu'on cherche ensuite.
5: Merci, c'est beaucoup plus clair. Ok, donc le jeu, il en est au stade de prototype, c'est ça ?
6: Ouais, okay. On est dans les derniers stades de prototypage. Là, le jeu va être imprimé a priori dans les 2 prochains mois. Normalement, le jeu sera livré et sera à la maison pour Noël. Ça, c'est vraiment l'objectif principal. Normalement, il sera même avant Noël, il sera disponible. Mais donc oui, on a commencé en septembre dernier et ça fera un an d'ici au prototypage. Enfin, d'ici à l'impression.
5: Ok. Est-ce que tu as rencontré des difficultés particulières pour mettre le projet en route ?
6: Beaucoup. Évidemment, très bonne question, Elia. En fait, oui, beaucoup. C'est-à-dire que la première difficulté que j'ai rencontrée, c'est que je suis étudiante en master de planétologie. Donc, je suis étudiante. Donc, je n'ai pas de légitimité scientifique à parler de ça parce que j'ai uniquement eu des cours et je ne suis pas chercheuse encore pour le moment. Donc, ça, c'était la première difficulté. La deuxième, c'est que je travaille avec La Rose des Jeux, qui est une toute petite entreprise basée à Genève qui a déjà produit un jeu sur la physique quantique. C'est Hop, qui est un jeu d'échecs quantique. Et le truc, c'est qu'on est tout petit. Pour avoir des fonds, pour trouver des gens qui nous font confiance, pour développer un peu tout ça, c'était un peu compliqué. Et puis, ça prend du temps. Ça prend beaucoup de temps, surtout avec les peer reviewing. Parce que ce jeu est revu par les pairs, notamment par l'Institut européen d'astrobiologie, la Société française d'exobiologie et le COSPAR, le Committee on Space Research. Donc, il a fallu envoyer des mails et il a fallu que j'apprenne à envoyer des mails pour venir en contact avec tous ces gens. Et maintenant, il faut que j'apprenne à venir devant la caméra, à venir devant l'écran, en fait, de manière générale.
5: J'ai cru voir que tu avais un projet d'atelier pour les scolaires.
6: Oui, oui.
5: Est-ce
6: oui,
5: que tu veux nous en parler ?
6: Avec grand plaisir, toujours. L'atelier avec les scolaires, l'idée, c'est de se baser un petit peu sur l'atelier que Joao et Daniel ont créé pour Hop, de commencer avec un quiz d'entrée, mais pas juste avec un quiz d'entrée. Moi, je suis aussi magicienne et l'idée, c'est d'introduire le jeu par la magie. Donc, en faisant des tours d'une manière interactive, d'une manière moins interactive, mais juste pour donner l'envie et surtout pour qu'il n'y ait pas que les scolaires qui aient accès, mais aussi les maisons de quartier, les foyers, les familles. Parce qu'on ne parle pas parce qu'on ne parle pas assez de science en famille, j'ai l'impression. Et l'idée, c'est aussi d'ouvrir le dialogue de cette manière-là. Donc, ce spectacle de magie, pour le moment, je suis à une demi-heure d'introduction au jeu. Et j'en suis très contente parce que ça fait que 3 ans que je fais de la magie. Donc, être capable de lier l'illusionnisme et la médiation scientifique, c'est vraiment une de mes grandes fiertés. Donc voilà, je suis en train de mettre ça en place.
5: Écoute, ça répond à la prochaine question. Du coup, tu es présidente d'une association qui est Carte aux Merveilles, c'est ça ?
6: Alors, c'est moi qui l'ai créée. Par contre, je ne suis pas présidente, je suis porteuse de projet.
5: Ok.
6: Carte aux Merveilles, c'est une association de médiation scientifique, mais aussi culturelle. Par la magie, les arts vivants, le jeu. Tout mettre ensemble pour justement pouvoir aller à l'approche des gens, pas simplement les écoles, mais aussi toujours et encore les maisons de quartier, ce genre de choses, et d'apporter la science et la culture dans d'autres milieux, par d'autres moyens.
5: Est-ce que tu as des futurs projets en cours dont tu voudrais parler, ou peut-être que ce n'est pas à spoiler encore?
6: Drake Dice va avoir une extension qui est en cours de réflexion, d'idéation, j'ai envie de dire. Mm-hmm. Le but de l'extension, c'est de mettre en avant des femmes, pas simplement des scientifiques, mais des personnes qui ont œuvré pour l'astrobiologie, pour les space science de manière générale. Et le truc, c'est qu'on a cet effet Mathilda qui oui. fait qu'on n'a pas beaucoup de grands noms de femmes en sciences. Là, j'ai eu la chance de rencontrer Athéna Kousténis, je ne sais plus exactement comment est-ce qu'on prononce son nom, qui a travaillé avec Michel Mayor et Didier Coelho sur la découverte de la première exoplanète, et donc qui était dans l'équipe, mais qui n'est pas connue pour ça. Aujourd'hui, je crois qu'elle est présidente du COSPAR, si je ne m'abuse, mais ça reste quelqu'un qui a longtemps été dans l'ombre et qui n'a pas forcément eu la chance d'être sur le devant. J'ai oublié le nom de cette femme, mais il y a une femme qui a découvert les anciens astronautes, c'est-à-dire les dessins des anciens astronautes dans le Chili, si je ne m'abuse. Il y a ces grands dessins qu'on peut voir depuis le ciel, ces assemblages de pierres qui forment comme des anciens astronautes, qui ont été découverts par une femme qui s'est dit « Et si j'essayais de nettoyer le désert, parce que j'ai l'impression qu'il y a quelque chose là ?» Et cette femme n'est pas du tout connue, alors que moi, je trouve ça extraordinaire, cette histoire, la découverte de manière générale. Je crois qu'il y a un documentaire sur elle, peut-être deux. Je n'ai pas encore étoffé toutes mes recherches, mais il y a énormément de scientifiques d'artistes, de personnes qui ont œuvré pour l'astrobiologie qui ne sont pas du tout connues. Et là, l'idée, c'est de faire une équipe de femmes pour avoir tous ces noms en tête et leurs spécificités, et que ça donne quelque chose en plus au jeu.
2: Qu'il s'agisse de jeux de société, de jeux de rôle, de jeux de construction ou encore de jeux vidéo, le jeu en lui-même constitue un superbe outil de médiation scientifique. À travers ces deux exemples, nous espérons vous avoir montré tout son potentiel et qu'à votre tour, vous ayez envie d'expérimenter, de créer ou de détourner des jeux pour voir la science autrement. Allez, à vous de jouer ! C'était une émission préparée et réalisée par Elia Techer et Charlotte Bone. 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
3: Charlotte de Rouen.
2: Au Mali, le général Assimi Goïta a gracié un officier français des services de renseignement condamné à 20 ans de prison. Le ministère français des Affaires étrangères exprime ce vendredi sa très grande satisfaction. Pour encourager la production de drones américains, Donald Trump joue la carte des droits de douane. Le président espère ainsi concurrencer la Chine sur un marché où elle est leader. C'est une étape majeure pour l'entrée en vigueur de la loi sur l'aide à mourir en France. Le Conseil constitutionnel a validé ce vendredi ce texte très sensible. Et puis les échecs connaissent un engouement particulier depuis quelques années, avec notamment l'explosion du jeu en ligne, et s'invite du coup à la Coupe du Monde de l'e-sport qui se tient en ce moment à Paris. On vous en parlait dès hier soir sur RFI. Au Mali, un officier français des services de renseignement a été gracié. Un geste d'apaisement qui intervient après des années de fortes tensions entre Paris et la junte malienne. L'homme avait été condamné en juin dernier à 20 ans de prison pour atteinte à la sûreté de l'État. Il travaillait pourtant sous statut diplomatique à Bamako, était rattaché à l'ambassade de France. D'après nos informations, cet agent a pu regagner la France. Mais alors, comment cette grâce a été obtenue? Élément de réponse avec notre correspondant régional, Serge Daniel.
4: Avant même le début du procès de l'agent français qui s'est tenu en juin dernier à Bamako, les négociations pour sa libération avaient déjà commencé. D'après nos informations, discrètement, le Maroc a joué un rôle décisif pour un dénouement heureux. « Faites-le pour sa majesté, au nom de nos relations », aurait déclaré un interlocuteur de Rabat au Malien. À Bamako, une source proche du dossier confie « De notre côté, nous avons insisté sur une chose, l'espion doit être jugé d'abord et le reste suivra ». Fin de citation. Dans la perspective d'une grâce, dans le groupe des accusés, l'agent français sera le seul à être jugé pour la supposée tentative de déstabilisation. Ces co-accusés maliens, dont deux généraux, croupissent d'ailleurs toujours en prison. Dès le jugement prononcé, dans le cadre des négociations, il a été demandé à l'avocat du français de ne pas faire appel à la décision de justice. Mais impatiente sur ce dossier, la France a très récemment menacé de fermer l'école française Liberté de Bamako en représailles, selon une source. Les négociations se sont accélérées, la grâce est intervenue. Question, qu'a obtenu la junte malienne en retour? Beaucoup de choses, confie une source locale qui n'a pas voulu détailler. Serge Daniel, Dakar, RFI.
2: Au Niger, le missionnaire américain Kevin Rideout a été libéré après plus de 9 mois de captivité. Il avait été enlevé en octobre dernier à Niamey, où il travaillait pour l'organisation évangélique SIM International. Sa libération intervient alors que la situation sécuritaire reste très tendue dans le pays. Au Tchad, l'opposant Succès Masra a été gracié. Le président Mahamat Idriss Déby lui a accordé aujourd'hui une grâce, ainsi qu'à 8 autres opposants. L'ancien premier ministre et chef du parti d'opposition, Les Transformateurs, échappe donc à une peine de 20 ans de prison ferme. Il avait été condamné l'an dernier pour diffusion de messages à caractère haineux et xénophobe et complicité de meurtre, mais il a toujours dénoncé un procès politique. C'est la dernière série de droits de douane annoncée par Donald Trump. Le président américain va taxer les drones fabriqués hors des États-Unis. Un enjeu de sécurité nationale, assure-t-il. Dans sa ligne de mire, Pierre-Olivier, il y a surtout la Chine, premier fabricant mondial de drones.
5: Pour encourager la production de drones américains, Donald Trump joue sa carte favorite, les droits de douane. Cette fois, ils seront différents selon le modèle de drone. Une taxe de 100% pour ceux qui dépassent 25 kilos ou qui sont dotés de capacités sensibles, comme l'imagerie thermique. Seulement 25% pour les modèles plus simples et plus légers. À noter que les alliés des États-Unis comme l'Union européenne bénéficieront de droits de douane réduits. Ces nouvelles mesures tarifaires concernent bien sûr les drones vendus dans le commerce et pas ceux utilisés par l'armée américaine qui fabrique ses propres engins. Mais pour Donald Trump, les drones, même commerciaux, sont de manière inhérente à double usage. La plupart des modèles, même vendus pour un usage civil, peuvent facilement être utilisés de façon militaire. Il s'agit donc pour le président d'un enjeu de sécurité nationale, mais aussi d'un levier pour doper la fabrication de drones aux États-Unis et concurrencer la Chine sur un marché où elle est leader. Cet axe devrait entrer en vigueur début septembre.
2: Pierre-Olivier, des avions de l'OTAN abattent un drone dans l'espace aérien de la Lettonie ce vendredi. L'origine de ce drone n'a pas été spécifiée, mais les États baltes enregistrent de plus en plus de drones sur leur territoire. En juin, déjà, des avions de l'OTAN avaient abattu un drone en Lettonie. Au Japon, au moins 5 morts dans de très fortes pluies près de Tokyo, des pluies diluviennes qui ont bloqué des milliers de personnes à l'aéroport international près de la capitale japonaise. Parmi les victimes, une femme de 66 ans coincée dans sa voiture sur une route inondée. En France, la loi sur l'aide à mourir est validée par le Conseil constitutionnel. L'institution avait été saisie 5 fois sur ce texte sensible, fruit de plusieurs années de débats. Les sages ont donc donné aujourd'hui leur feu vert à la légalisation d'une forme d'assistance au suicide, voire d'euthanasie, à des conditions très précises et en émettant quelques réserves. Le Conseil constitutionnel demande des précisions sur l'application de la loi pour éviter de possibles interprétations et notamment sur la clause de conscience, Marie Cazadebé.
3: La clause de conscience permet à un soignant de refuser de participer au geste létal, à l'acte qui mettra fin au jour du patient. Sur ce point, le Conseil constitutionnel valide le fait que l'établissement entier peut faire valoir cette clause. Une revendication des établissements de soins catholiques. Mais les sages précisent une condition, qu'il existe une alternative au niveau local. Aussi, la clause ne peut pas se limiter aux soignants. Un pharmacien pourrait également refuser de préparer le produit létal. Enfin, concernant les patients sous tutelle ou curatelle qui bénéficient donc d'un représentant ou d'un conseiller pour cause de perte d'autonomie, l'avis de ces derniers sera nécessaire et pris en compte. Ces réserves n'entraînent pas de réécriture de la loi, mais le gouvernement est dans l'obligation d'adapter ses décrets d'application. Les administrations et la justice devront également s'y soumettre.
2: Précision signée Marie Cazadebé. Face au changement climatique, le Royaume-Uni doit passer à des énergies plus propres. Déclaration du Premier ministre britannique Andy Burnham aujourd'hui lors d'un déplacement près de Birmingham où un grave incendie en cours est aggravé par une sécheresse historique. Sécheresse qui frappe aussi la France. Le feu qui a lieu en ce moment dans les Landes progresse un peu, mais son intensité diminue légèrement, précise ce soir les services de secours. Au Royaume-Uni, toujours le chef du parti anti-immigration, Nigel Farage, a été réélu député. Il avait lui-même provoqué cette élection partielle qui a eu lieu hier en démissionnant de son poste. Après avoir été mis en cause dans des affaires de dons non déclarés, il a obtenu 63% des voix. Les échecs sont-ils un sport, en tout cas, le débat subsiste, un e-sport. C'est le cas, puisque les échecs sont bien présents à l'occasion de la Coupe du Monde de l'e-sport qui se tient en ce moment à Paris. Les meilleurs joueurs professionnels s'affrontent. Reportage sur place d'Antoine Ellis au Parc des Expositions.
6: Après un show de danse pour ouvrir le tournoi, les 22 joueurs sont accueillis comme sur un ring de boxe. Ils jouent face à face, chacun sur leur ordinateur. Les spectateurs suivent les commentaires en direct et même le rythme cardiaque des joueurs. Tout est fait pour rendre les échecs spectaculaires. Nicolas, 45 ans, ne connaît presque rien au jeu, mais il y trouve son compte.
7: À chaque fois qu'il présente des statistiques, j'essaie de comprendre. Là, avec le carré vert qui montre le coup précédent, ça me permet aussi d'essayer de comprendre un peu. Donc, à chaque fois que je prends des petits détails à droite à gauche, j'essaie de mettre dans ma culture échec, entre guillemets.
6: Les joueurs, eux aussi, découvrent un nouveau monde. 1,5 million d'euros en jeu, 250 000 rien que pour le vainqueur. Ils font maintenant tous partie d'une équipe d'e-sport, comme l'Indien Nial Sarin.
8: Quand on m'a proposé de rejoindre l'équipe, je n'ai pas hésité une seule seconde. C'est un honneur de les représenter. Le format est génial. Je prends beaucoup de plaisir à jouer. J'aimerais bien avoir plus de tournois comme celui-là.
6: Le tournoi est organisé par la plateforme en ligne chess.com. Arcus Fredriksson, responsable du développement commercial.
9: Depuis quelques années, il y a de plus en plus de tournois de ce type, mais le partenariat avec la Coupe du Monde d'e-sport est un énorme pas en avant pour les échecs.
6: Les organisateurs ont déjà les yeux tournés vers 2027. La Coupe du Monde devrait accueillir encore plus de joueurs d'échecs.
2: Un reportage signé Antoine Ellis, et le champion du monde d'échecs de e-sport sera lui couronné demain samedi.
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0: voyant, de se dire tiens, un client, quelle chose sensationnelle.
1: Bonjour à toutes et à tous, Ismo sur les ondes de Erdiwa, et pour l'interview du jour, je suis avec Cécile et Anne. Bonjour.
2: Salut.
3: Bonjour.
1: Alors vous êtes toutes les deux présentes parce que vous travaillez dans des commerces du centre-ville de Die, tantôt salariées, tantôt commerçantes. Est-ce que vous pouvez, pour commencer, faire une brève présentation de votre profession?
2: Eh ben moi, je suis Cécile, je suis salariée de l'épicerie centrale d'Ivoise, qui est au 68 rue Camille Buffardel, avec mon mari, Falk. On est là depuis bientôt une année. Et il y a des fois aussi, en intermittence, notre petite fille de 5 ans qui nous aide à la caisse, si vous ne l'avez jamais vue. Voilà.
4: Et moi, donc, j'ai ouvert une boutique qui s'appelle Petite Pépite, au 36 rue Camille Buffardel. C'est une boutique de seconde main, où il y a aussi des créations artisanales. Voilà, et moi, je suis entrepreneur. C'est moi qui ai tout créé de A à Z. Voilà.
1: Félicitations.
4: Merci.
1: Donc, si nous sommes ensemble aujourd'hui, c'est parce que vous avez un message à adresser à la population, un message d'espoir et de solidarité envers les autres commerçants qui dynamisent le centre-ville de Die pendant cette période estivale suite à un été un peu chaotique que nous avons connu. Mmh. Est-ce que j'ai bien résumé ça?
2: C'est plutôt l'idée, ouais. C'est un appel à la solidarité, un appel à la relance du centre-ville. Voilà, on aime tous cette belle ville de Die, on est tous ensemble un beau melting pot, et il y a de quoi faire sur la rue, et c'est vrai que c'est nécessaire aujourd'hui plus que jamais de venir faire les courses dans le centre-ville, de rentrer dans les boutiques, de partager, d'apprendre à se connaître. Et oui, parce que c'était un été très très très compliqué, que le chiffre d'affaires est clairement en baisse. On a une moyenne, on en discutait un peu à midi, on a une moyenne de 30% de chute par rapport à l'année précédente, qui était elle-même en chute, mais 30% c'est conséquent. Et ça veut peut-être dire aussi des magasins qui vont fermer. Donc voilà, un grand appel, venez faire vos courses à l'épicerie centrale, venez vous acheter des jolies fringues aux petites pépites, il y a des livres, il y a de la poterie, il y a plein de choses.
1: Surtout que là, nous sommes dans une période touristique. Nous avons vécu cet incendie catastrophique qui d'ailleurs continue dans le Haut-Diwa. Est-ce que vous pensez que cet épisode a eu un impact dans l'évolution de la fréquentation des commerces du centre-ville?
4: Bah oui, clairement, dès début juillet, il y a eu cet incendie donc à Die, autour de Die, qui a mis un coup d'arrêt à la saison estivale, avec toute la peur que ça a provoqué, l'inquiétude, et je pense que clairement, oui, il y a eu beaucoup moins de personnes qui sont venues nous voir dans le Diwa, beaucoup moins de touristes, donc forcément, ça a eu un effet très néfaste, effectivement, sur les chiffres d'affaires, qui sont de moins 30%, voire plus pour certains. Et puis, il y a un peu plus de monde au mois d'août, mais bon, ça a quand même, ce coup d'arrêt a quand même des fortes conséquences, un fort impact. Donc là, on a envie de dire aux Diwazes, aux Diwas, revenez nous voir, qu'on trouve de tout à Die, y compris des parkings pour se garer, contrairement à certaines rumeurs qui peuvent se propager. Moi j'ai envie de dire aux gens, soyez curieux, venez dans le centre-ville, arrêtez-vous, venez nous voir. Parce que je vois, moi, donc j'ai ouvert depuis plus de 4 ans ma boutique. Il y a des gens qui découvrent encore ma boutique, là, des gens de Die, hein, qui enfin osent franchir la porte. Et qui me disaient, ah, mais vous vendez ci, vous vendez ça. Oui, ça fait plus de 4 ans que je suis là. Ah, mais mince, je ne savais pas. Donc voilà, moi j'ai envie d'amener à la curiosité, à l'envie de venir découvrir les boutiques, nous rencontrer. Parce qu'on est plutôt sympathique.
1: Ce que tu décris là, Anne, c'est intéressant, parce que j'ai l'impression que c'est indépendant de cette histoire d'incendie.
4: Il y a les deux. C'est vrai que cet été est marqué par l'incendie, la canicule, qui ont clairement provoqué une chute, on va dire, d'arrivée de touristes. Mais il y a aussi, effectivement, je crois quand même, un manque de curiosité, peut-être que certaines personnes n'ont pas conscience que consommer local, c'est aussi faire vivre des gens qui sont là, qui sont des locaux, faire vivre le centre-ville. Et c'est vrai que c'est facile de cliquer sur Internet pour acheter des choses, hein, Mais il n'empêche que, à chaque clic, j'ai envie de dire, c'est un rideau qui se ferme, quoi. Donc, peut-être pas tout de suite, mais au bout de 30 clics, et si tout le monde s'y met, là, ça risque de tuer des commerces. Et donc, voilà, ça serait dommage que les rues de Die, les rues commerçantes, se retrouvent avec des rideaux baissés. Et comme je dis souvent, que ce soit une série de lockers faits pour retirer des colis, enfin, voilà. Donc, j'ai envie d'amener, moi, un warning, peut-être une conscience pour que les gens se rendent compte que, consommer local, des fois, c'est peut-être un peu plus cher, d'ailleurs, c'est vrai. Mais ça change la vie d'une ville, des gens qui vivent là. Et puis, quand je dis plus cher, des fois, aller jusqu'à Valence pour chercher quelque chose, si on compte l'essence et le temps passé dans la bagnole, je ne suis pas sûre qu'au final, ça coûte beaucoup plus cher d'acheter rue Buffardel ou rue de l'Armellerie, dans nos rues à nous.
1: Il y a une vraie peur que des magasins donc, mettent la clé sous la porte, des commerçants mettent la clé sous la porte à cause de ce dont tu viens de parler. Des achats en ligne.
2: C'est un ressenti. Et puis là, l'incendie aussi, quand on a une chute de chiffre d'affaires qui dépasse les 40% sur une saison, avec aussi le fait que le DIY est complètement concentré sur cette idée de saisonnalité. L'hiver, il ne se passe pas grand-chose. Donc il y a une pression économique qui est énorme. Donc oui, si une saison se retrouve à faire moitié chiffre d'affaires que l'année d'avant, il y a un gros risque. C'est des entrepreneurs, entrepreneuses qui ont investi du temps, de l'argent, qui ont des crédits sur le dos, qui se retrouvent sans solution, quoi.
1: J'imagine que vous avez dû forcément échanger avec d'autres commerçants autour de ce sujet-là. C'est un avis qui est partagé par la majorité des commerçants du centre-ville.
2: Ah oui, je pense, ouais.
4: Oui, alors il y a plus ou moins des gens en difficulté, et puis il y en a qui sont là depuis plus longtemps, qu'on peut-être... Mais c'est vrai que quand on démarre, souvent on a déjà un prêt bancaire à rembourser. Enfin, voilà, on est tous dans une situation un peu différente, donc c'est sûr que ça a plus ou moins de l'impact. Et en même temps, là, effectivement, on représente les commerçants. On les a pas tous rencontrés, mais il y a forcément une baisse, effectivement, pour tout le monde. Et donc, une inquiétude, je dirais peut-être pas peur, enfin, quoique. Mais en tout cas, une inquiétude, effectivement, avec... on arrive à la mi-août et on se rend compte que cet été n'a ressemblé à aucun autre jusque-là.
2: Là-dessus, j'aimerais rebondir et faire un petit appel. Il y avait eu un mail qui avait été envoyé par l'Office du tourisme aux commerçants du DIY, enfin de Die, pour partager les chiffres, pour avoir une réalité sur cette baisse économique, sur cette chute des rentrées d'argent. Les mails ont a priori été reçus par la quasi-totalité des commerçants. Il y en a quelques-uns qui ont joué le jeu, qui ont partagé leurs chiffres. Et moi, j'appelle à ceux qui ne l'ont pas encore fait à le faire, qu'on ait un vrai appui solidaire tous ensemble pour faire pression, pour ne pas laisser passer. Il y a eu des fonds qui ont été débloqués. On ne va pas tomber dans le politique aujourd'hui, mais il n'empêche que je pense que c'est ultra important de dire « on est là ». On a besoin de soutien et plus nombreux on est, plus on a un impact sur la mairie, sur la préfecture, sur l'État. Voilà.
1: Parce qu'aujourd'hui, vous ne vous sentez pas vraiment soutenu ?
2: Clairement non, parce qu'on a eu une réponse qui stipulait qu'on avait le droit à des prêts à 0%. Donc si c'est pour s'endetter encore plus, c'est peut-être pas très intéressant. Et une aide à ceux qui avaient des salariés et qui avaient dû fermer, etc. Sauf que... Nous, on était dans ce cas de figure au mercredi qui a suivi, donc c'était début juillet, qui a suivi le départ de l'incendie, où on a fermé la boutique parce qu'on se sentait en danger. On est parti et notre chef nous a clairement dit qu'il ne pourrait pas nous rémunérer, sachant qu'il n'y avait pas d'arrêté préfectoral stipulant l'autorisation de fermeture des boutiques. Et en fait, on s'est retrouvé dans une impasse où... on faisait choix entre notre travail et notre sécurité. Et là, ça vient après coup, où les entreprises avec des salariés pourraient être rémunérées, mais il faut prouver d'une fermeture alors qu'il n'y avait pas eu de fermeture. Donc c'est un peu se marcher sur les cheveux, se marcher sur la tête.
1: Il y a une histoire d'imbroglio administratif, j'ai l'impression également.
2: Complet.
1: On sait aussi que, pendant cet épisode, les informations de la sous-préfecture n'étaient pas d'une fluidité exemplaire non plus. J'ai l'impression que les gens, ils ont fait un peu comme ils ont pu.
2: Ouais.
1: Et c'est le cas des commerçants également du centre-ville. Est-ce qu'on peut parler également des professionnels du tourisme, des restaurateurs, des gens qui travaillent juste l'été, pour qui ça risque d'être également compliqué?
2: J'imagine, mais moi j'ai pas eu de retour, j'ai pas eu de retour direct et personnel, donc je vais pas m'engager là-dessus.
4: Oui, on n'a pas trop... Bah si, moi quelques-uns quand même qui ont... Mmh. Si, moi en discutant avec des amis qui travaillent dans des restaurants, bah forcément, il y a eu un impact pour eux aussi. Mmh. Puis pour être un peu, même moi en tant qu'habitante de Die, pour être un peu sortie à des moments au mois de juillet, quand l'incendie se calmait un petit peu, je vois bien, on se retrouvait entre Diwa, il n'y avait pas du tout de touristes, enfin, c'était très étrange, ou alors une personne que je n'avais jamais vue avant, mais on se retrouvait beaucoup entre nous et je me disais, ah ouais, c'est très étrange, parce que d'habitude... L'été, il y a plein de gens qu'on ne connaît pas, et là, aux terrasses, c'était les habitués qu'on voit toute l'année, quoi.
2: Mais c'est peut-être une manière de réfléchir et de sortir de cette économie à double pendant où on est absolument pieds et poings liés avec ce tourisme de masse venu des Pays-Bas. On n'a pas le choix, on ne survit pas si eux ne viennent pas. Et ça, c'est quelque chose qu'il faut peut-être envisager, retransformer, d'où l'appel aux populations du Diwa, venez tout le temps faire vos courses en centre-ville si vous voulez que, qu'on soit là tous ensemble toute l'année, tout le temps, et qu'on ne soit pas dépendant d'un tourisme qui, au final, n'est pas extrêmement bénéfique pour la région, quoi.
1: Et est-ce qu'on pourrait imaginer des formes d'animation qui viennent mettre en avant aussi le commerce du centre-ville, par le biais d'artistes peut-être, ou de choses comme ça?
2: C'est une idée, oui.
4: Il y a eu
2: la
4: quand même.
2: La fête du printemps, c'est très bien.
1: La fête du printemps. Ouais.
4: Après, quelque chose est prévu à l'automne, mais c'est encore très flou.
2: Le banquet de la rentrée, mais qui ne se passe pas à rue Camille Bouffardel.
4: Ça va être autre chose, en tout cas. Voilà. Mais nous, entre nous, c'est sûr qu'on a commencé à en parler, là, d'envisager des animations, des choses. Après... Les animations, le problème, c'est pareil, c'est que faire venir un groupe de musique, il faut de l'argent. Donc, c'est très compliqué de se dire, là, on manque d'argent, donc on va organiser les choses, mais il faut sortir de l'argent. Enfin, c'est le serpent qui se mord la queue. Donc, c'est aussi pour ça que ça part du principe de, déjà, si on a le soutien de la population qui revient dans nos commerces. Et puis, je voudrais faire un petit mot, d'ailleurs, sur aussi à cette carte 10.
2: Le 10, je voulais justement en parler.
4: Ah, c'est si nous faisons une superbe équipe. les 10, qui est la carte 10, qui est une carte de fidélité mutualisée entre commerçants. Alors, tous ne la proposent pas.
2: À l'épicerie centrale, par exemple, on est un des rares qui ne l'ont pas encore. Mais... Voilà. Peut-être qu'on y viendra.
4: Et en tout cas, qui invite à cette carte 10 qui propose de consommer local et de récompenser les gens qui consomment local en leur proposant cette carte qui, une fois tamponnée, on remet à la place des tampons, donc 24 tampons des 10, et c'est des bons d'achat à redépenser dans les commerces.
2: En interne.
4: Interne. Et c'est à la fois... bénéfique évidemment pour les clientes et les clients. Et puis, moi je trouve que c'est un super beau projet aussi de mutualiser entre nous une carte de fidélité plutôt que chacun ait son petit, sa petite carte. Voilà.
1: La carte DIZ, ça s'écrit comment ?
4: D-I-Z-Z.
1: D-I-Z-Z. Et donc cette carte-là, on peut se la procurer dans certains commerces, c'est bien ça ?
4: Oui, en fait, donc les magasins, les commerces participants à l'opération ont tous sur leur vitrine un petit macaron rose où il y a marqué ici, je ne sais plus la phrase exacte, mais ça doit être ici on accepte les 10. C'est-à-dire qu'à la fois, ils peuvent faire tamponner leur carte à partir de 25€ d'achat, ils ont un tampon. Qui correspond en fait à une réduction d'un euro, parce qu'un 10, c'est un euro.
1: Ah ok, voilà, comme ça c'est clair. Ouais.
4: Voilà.
1: C'est ça. Ouais, c'est bien.
4: Et à la fois, donc, ils peuvent faire tamponner leur carte, et à la fois, ils peuvent payer en 10. C'est-à-dire que, je dis n'importe quoi, par exemple, ils vont acheter des livres à la librairie Mosaïque, superbe librairie de la rue Bufardel. Ils achètent pour 25€ de livres, ils ont un 10. Et bien, ce 10-là, une fois qu'ils vont l'avoir récupéré, ils peuvent aller le dépenser à Petite Pépite, par exemple. Ou chez le fromager, ou enfin dans un autre commerce qui participe à l'opération. C'est-à-dire que les bons d'achat qu'ils obtiennent, ils peuvent le redépenser dans un autre commerce, et puis voilà. Et comme ça, ça tourne, mais l'idée, c'est d'inciter à consommer localement.
1: Ça semble plutôt intelligent comme système,
4: mais
1: ça.
4: Mais c'est très intelligent, et voilà. Donc s'il y a des gens qui ne connaissent toujours pas, et bien qu'ils n'hésitent pas à rentrer dans les boutiques, se renseigner pour obtenir leur carte.
1: Et là, on parlait donc des commerçants du centre-ville. Est-ce que vous avez des relations également avec les gens qui font le marché ? Parce que le marché, donc, mercredi, samedi, bah, y a du monde hein, quand même.
2: Il y a beaucoup de monde ouais, sur le marché. Bah, nous, à l'épicerie, on sait que les mercredis, les samedis, c'est des jours calmes.
1: Ah oui, donc voilà, ça c'est la conséquence.
2: C'est une conséquence directe. On a nos habitués qui ne vont acheter les légumes qu'à l'épicerie centrale, ça c'est chouette aussi. Okay. On a des fidèles. Mais moi, je n'ai pas de lien direct avec les gens du marché. C'est vrai que c'est deux mondes un peu à part, la rue Buffardel et la place de la République.
4: Oui, c'est un peu différent. Moi, j'ai des relations avec eux parce que je vais consommer au marché. Moi, je ne consomme que local, de toute façon. Donc, voilà. Donc, je vais avoir une relation en tant qu'habitante de Die. Mais voilà, là, c'est encore différent. Et puis, je pense que justement, il y a des gens qui descendent de la montagne à cheval Oué, donc qui descendent du Haut-Diois, par exemple, faire leur marché les mercredis et samedis. Mais voilà, ils vont juste venir faire le marché. Et peut-être, on peut inviter ces gens-là à venir aussi faire un tour dans nos boutiques.
2: Acheter du vin et du fromage, et une petite chemise.
0: Je m'en allais, et puis voilà.

0: rappelle aux auditeurs que je suis avec Anne et Cécile, respectivement des Petites Pépites et de l'épicerie centrale rue Camille Buffardel, et que nous sommes en train de parler de la situation pour ces commerçants du centre-ville qui n'est pas simple. Ceci est accompagné d'un petit message, chers auditeurs, pour vous inviter à vous rendre dans votre commerce de proximité, pour vous inviter à participer à cette économie locale.
1: Et oui, on peut faire ses courses pour la rentrée, par exemple, aller à la papeterie Cayolle, on peut aller à la librairie Mosaïque, on peut aller vraiment partout faire des cadeaux rigolos à l'entrepôt pour Noël, on trouve de tout, Adi, absolument de tout, voilà.
2: Acheter un nouveau slip voilà. Au bonheur des dames.
1: Et bien sûr, évidemment, ben ouais.
0: Voilà, et donc c'est pas la peine d'aller sur Amazon ou sur ce genre de plateforme.
1: C'est pas nécessaire.
0: Parce qu'on a pratiquement tout ce qu'il faut ici, Adi.
1: C'est ça.
2: Non seulement c'est pas nécessaire, mais en plus Amazon, enfin, on va pas ouvrir ce débat-là.
1: Ce qui est chouette, c'est que ça donne un beau sentiment de communauté aussi. Moi, ça fait, avec mon mari, ma fille, ça fait bientôt 3 ans qu'on est arrivé sur le territoire et on a un vrai sentiment presque de famille, d'aller dans chaque boutique, de connaître tout le monde, de passer du temps, de discuter. Et c'est un acte citoyen, en fait, que d'acheter chez les copains, voilà, chacun à hauteur de son budget, mais de rester et de former une espèce de grande troupe, là, de gens différents. Et ça, c'est chouette. Je pense que c'est ce qui fait un peu l'identité du DIY aussi.
0: Oui, avec toute cette proximité qui l'accompagne. Ça devient presque du service, ça, au final.
1: Complet.
0: Les gens, ils viennent à l'épicerie centrale et puis ils discutent un petit peu.
1: C'est ça. Ouais. Il y a des liens qui se tissent. C'est pas un ordinateur. Voilà.
0: Donc, vous avez une clientèle un petit peu régulière, quand même.
2: Oui, alors, juste pour rebondir, j'ai envie de dire, oui, c'est vrai que c'est un vrai plus, quand même, d'aller chez des commerçants qu'on connaît. On sait à qui on va acheter. On va pouvoir avoir des renseignements, des conseils. Moi, je vends des vêtements, donc évidemment, moi, je trouve que c'est toujours mieux d'essayer les vêtements, de les toucher, rien à voir avec l'achat sur Internet. Et oui, on a quand même, heureusement et merci, des clientes et des clients réguliers. Oui, effectivement, on peut leur dire merci à toutes ces personnes qui sont là et qui nous soutiennent, parce que c'est un acte citoyen, j'ai même envie de dire un acte militant, presque, finalement, de consommer local, parce que comme je disais, ça va peut-être coûter un peu plus cher, ou pas d'ailleurs, mais en tout cas, c'est une vraie volonté de garder cette ville vivante, et on pourrait même, étendre, parce que je sais qu'il y a plein de centres-villes qui se meurent, et quel dommage, c'est triste, effectivement, de voir tous ces centres-villes qui se meurent, et donc, Adi, je trouve que c'est important, justement, de lutter contre ça et de garder notre centre-ville vivant parce que c'est beau et que c'est...
1: Et voilà. On se donne du mal, on a des horaires étendus, on travaille beaucoup, à l'épicerie on est en 7/7, chez Anne on n'en est pas loin, voilà. Donc on se donne du mal pour être présente et fournir le plus de choses possible.
2: Voilà, qu'il y ait de la diversité, et du bon, du beau...
0: Oui, parce qu'il y a des centres-villes qui se meurent, mais il y a des centres-villes qui se redynamisent également. Et c'est ça qui nous donne espoir.
1: Mais oui.
0: Que c'est exactement. C'est donc bien ça qui va se passer, Adi.
1: Complètement. Et je fais un petit appel aux motivés. Fleurissez les rues. Faites que la rue Buffardel et les autres rues de Die soient plus jolies, soient plus vertes. On le voit surtout par ces temps de canicule. Il y aurait un ou deux arbres en plus. Peut-être que ça changerait la donne sur la rue. Voilà, un petit appel à la mairie en perso aussi. S'il vous plaît, est-ce qu'on pourrait vraiment installer des ralentisseurs sur la rue Buffardel et des signalisateurs de partout que c'est une priorité aux piétons? Et que les voitures qui roulent à 40 km/h, c'est déjà trop vite et trop dangereux. Alors, je sais que c'est compliqué, que c'était une rue voiture depuis longtemps.
0: Ah oui, complètement.
1: J'entends ça, j'en ai fait partie aussi, mais maintenant ça change et c'est bien le changement. Voilà.
0: J'en profite pour vous rappeler qu'il y aura une grande braderie des commerçants du centre-ville de Die ce samedi 15 août de 9h30 à 19h. Cécile, Anne, est-ce que vous avez un petit mot à rajouter avant de clore cette interview ?
1: Eh ben non, bonne journée à tous et à bientôt dans nos boutiques.
2: Mais oui, ouais. Merci à ceux qui sont déjà là et puis bienvenue à tous ceux qui ne nous ont pas encore découvert.
1: Venez nous découvrir.
2: Voilà. Bah ouais.
0: Voilà, allez à la rencontre des commerçants, des commerçantes du centre-ville de Die. Merci beaucoup.
1: Merci.
0: À bientôt.
1: À bientôt.

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0: Quelque part dans le désert, un petit village de Mauritanie à 4 heures de Tshenguetti sur les traces de Théodore Monod. Le fou du désert, comme on l'appelait chez les Touaregs, était parti à la recherche d'une météorite de 40 mètres de haut tombée 71 ans plus tôt. Quelques années après sa disparition, un autre fou du désert est tombé amoureux de ces contrées lointaines où les étoiles brillent par millions. Un chant se mit à jaillir d'une source pour voir naître un oasis. Maurice Freud, un voyagiste humaniste, a fait un jour une promesse à un ami, celle d'implanter un village modèle inspiré du soufisme, un projet agricole alternatif. Cet ami s'appelle Pierre Abi. Aujourd'hui, ce projet a vu le jour à Maden, en Mauritanie. Et c'était un soir, sous la tente des Touaregs, que j'ai rejoint ces gens du voyage, Pierre Abi et le thérapeute soufi Philippe Yacine de Maison, en train de palabrer entre croire ou ne pas croire en Dieu, en l'homme, en l'avenir, à la bêtise, et pour peu, rire de soi-même. Bref, je vous invite à venir boire le thé et de participer à ce moment d'intimité sous la tente, comme si vous y étiez.
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2: Tu prends mon dossier, tu le mets en dessous de la pile.
3: J'ai participé.
2: Je me rends moi ce service, c'est pas grand-chose. Voilà. Donc, sachant que nous allons tous disparaître, et nous sommes conscients de cela, et que c'est irrévocable, c'est-à-dire que tu ne peux pas négocier quoi que ce soit. Tu mourras comme je mourrai, comme tout le monde mourra. Ah, c'est pas un scoop facile quand même.
4: Ah, ça va. Mais c'est la seule égalité qui existe.
2: L'égalité absolue.
4: T'arrives voilà. Nu, tu repars nu.
2: Absolue.
4: Ah, ouais.
2: Alors après, bon, ça nous travaille quand même ces trucs-là.
4: Mais c'est le sel de la vie en même temps.
5: On n'accepte pas. Et moi, je pose un peu comme il me semble que du fait qu'on n'accepte pas notre finitude, parce qu'on a un peu la trouille quand même, on n'accepte pas non plus la finitude de la planète. Enfin, tu vois, les ressources, etc. On les voit infinies. On les voit sans finitude.
2: Moi, mon point de vue, c'est que là.
5: Ce que je voulais dire aussi, c'est qu'il me semble que que ce soit dans le vivant, il y a plus de coopération entre les êtres vivants pour que la planète elle tourne, pour que ça fonctionne dans tous les écosystèmes. Il y a plus de coopération que de prédation et de compétition. Alors, ça, j'en suis convaincue.
2: Ah oui.
5: C'est pas moi qui le dis, c'est les scientifiques.
6: Alors écoute bien que ce que tu viens de dire, c'est le secret de la conscience que nous devons appliquer à nous-mêmes, c'est-à-dire faire coopérer cette partie terrestre que je ne rabaisse pas. C'est un élément minéral, végétal, animal, que nous la faisions coopérer avec cette dimension intérieure. Parce que si tu laisses l'homme seulement aux prises avec ce minéral, ce végétal et cet animal, tu vois bien que, regarde le communisme, c'est l'exemple parfait. Tu avais des idées extrêmement généreuses. Tu avais des idées positives qui voulaient aider l'humanité à un bien-être. Mais ils se sont appuyés uniquement sur cette nature terrestre humaine. Et tu as vu le résultat. Le résultat, c'est que tu chasses le naturel, il revient au galop. Si tu n'éveilles pas cette dimension intérieure, si tu ne relies pas l'extérieur à l'intérieur, la périphérie au centre, tu vas être dans un système qui sera toujours bancal. Et tu vois bien que toutes les tribus, tu vois bien que toutes les civilisations anciennes, c'est l'enseignement qu'ils nous ont donné. Ils ont dit à l'homme, n'oubliez pas ce lien avec la nature, mais n'oubliez pas non plus le lien avec ce qui fait la nature.
2: Alors,
6: et dans le monde entier, des Esquimaux, hein, des Esquimaux aux chamans d'Amérique du Sud, aux gens du désert.
4: Ton pied gauche.
6: Hein, c'est pas un point de vue particulier. C'est partagé et pas un point de vue occidental. C'est partagé par les Pygmées, c'est partagé par les gens du désert, c'est partagé par les Esquimaux, c'est partagé par les tribus d'Amazonie. Va demander à une tribu d'Amazonie comment elle voit le vivant, elle ne te le réduira jamais à un aspect extérieur. Elle te dira, oui, il y a les ancêtres, il y a la nature, mais il y a l'esprit.
2: Dans ma chambre, j'ai affiché ce magnifique discours en espérant qu'il est authentique du chef indien Seattle.
6: Oui, Seattle.
2: C'est la spiritualité à l'état pur. Il n'y a pas besoin de rajouter quoi que ce soit. C'est la spiritualité à l'état pur. Pour moi, c'est la seule chose que j'ai affichée sur un mur de ma chambre, c'est le discours, c'est ce discours-là. Et quand tu vois que ça commence par des gens qui veulent acheter le territoire, une fois qu'ils les ont emmerdés d'ailleurs pendant longtemps, ils veulent leur racheter leur territoire. Et la réponse de Seattle, c'est vous voulez nous acheter notre territoire, mais la terre ne nous appartient pas. C'est nous qui appartenons à la terre.
6: Voilà.
2: Tu démarres juste.
6: Voilà,
2: c'est tout.
6: Tu
2: là,
6: vois
2: tu démarres comme il faut.
6: Et c'est Tom qui disait ça. Oui. C'est Tom qui disait ça. C'est un homme qui était conscient justement de ce dont je parle.
2: Sûr.
6: Et que cet éveil de conscience à cette intériorité lui fait reconnaître son humilité, tu vois, par rapport à la terre.
2: C'est simplement le réalisme.
6: Ouais.
2: Qu'est-ce que nous sommes? On se prend pour je sais pas quoi. Déjà, on est venu très tard. Sur les 24 heures qu'on donne à la planète, on est là depuis une minute et demie à deux minutes.
6: Et heureusement qu'on n'est pas venu plus tôt. Heureusement qu'on n'est pas venu plus tôt.
2: La planète n'a pas eu besoin de nous. Et puis on prétend que on prétend quoi?
6: Oui, bien sûr.
2: Alors on est grisé par. C'est là où j'insiste beaucoup sur la notion d'intelligence. Parce qu'on a confondu aptitude et intelligence.
6: Bien sûr. Et intelligence,
2: on a
6: sagesse.
2: Un cerveau.
6: Mais c'est pas la même chose.
2: Mais l'intelligence, c'est pas ça. Et l'intelligence, c'est pas sortir premier de Polytechnique. Je m'excuse pour ceux qui sont peut-être sortis de Polytechnique. C'est pas ça.
6: Oui.
2: C'est simple. Elle est omniprésente.
6: Exactement.
2: Elle est omniprésente. Et
6: l'intelligence de la vie.
2: Soit tu te bloques.
6: Absolument.
2: Et le mental prend le pouvoir.
6: Absolument.
2: En disant, voilà.
6: Absolument.
2: Soit tu dis.
6: Absolument.
2: Et tu admires.
6: Voilà, c'est ça l'isolement du monde occidental. C'est un cerveau orgueilleux qui s'orgueillit de lui-même, qui juge tout de très haut, prenant tout le monde pour des imbéciles, sauf sa propre pensée. Mais sa propre pensée, à l'échelle de l'humanité, elle pèse rien du tout.
2: C'est l'histoire de Prométhée.
6: Elle pèse rien du tout. Dans l'histoire de l'humanité, elle ne pèse rien. Elle pèse 250 ans devant des millénaires, devant de multiples traditions qui ont expérimenté, vécu, parce qu'il ne s'agit pas de foi pour ces gens-là, il s'agit d'une expérience. C'est une expérience. Ils ont fait l'expérience de la Terre, oui. Ils connaissent la Terre, et ils ont aussi fait cette expérience intérieure.
2: Ils sont intelligents.
6: Si je peux
2: ils sont intelligents.
6: Et c'est l'intelligence
2: c'est
6: de la vie.
2: Que j'appelle l'intelligence.
6: C'est l'intelligence de la vie.
2: Pas seulement de la vie, parce que c'est de l'esprit aussi.
6: Mais pas comme tu dis, une intelligence mentale, c'est une intelligence
2: non,
6: du cœur, ouverte.
2: C'est la réalité... Voilà. Qui n'est pas contesté.
6: Absolument.
2: C'est la réalité qui a fait cette symphonie du monde, qui est extraordinaire. Parce que le monde est symphonique. Quand l'écologie, c'est quoi? Moi, c'est pas l'écologie défendre les machins d'inertes. C'est pas ça.
6: Oui.
2: C'est retrouver la symphonie qui est intégrée dans la logique de la vie tout entière. Et qui intègre les étoiles, le ciel, tout ça, c'est symphonique. C'est pas simplement au niveau degré zéro. Et c'est ça pour moi la spiritualité. Et qu'est-ce qu'il y a demandé à l'être humain? Admire.
6: Oui.
2: Quand tu admires, tu donnes une valeur à la réalité.
6: Bien sûr.
2: Parce que tu crées en toi une vibration qui est une vibration d'admiration.
6: Bien sûr.
2: Et ça, c'est provoqué par la vie elle-même. Donc, c'est notre rôle à nous, c'est
6: bien
2: ça.
6: Sûr.
2: Mais quand tu es dans l'admiration, quand tu ne détruis pas.
6: Nous cherchons à adapter l'harmonie du vivant à nous-mêmes, alors que toutes les civilisations ont fait cette coopération, se sont aussi compris qu'il fallait s'harmoniser à la vie, que l'homme devait s'harmoniser avec ce qu'il y avait autour de lui. Tandis que nous, on veut réduire le monde à ce que nous sommes. Tu vois bien l'Occident. C'est la tentation de raboter le monde, de le faire rentrer dans sa façon de fonctionner, et finalement, c'est en train de se fragiliser, de se fracturer, ça n'a pas d'avenir. Parce que ce n'est pas assis sur les bases du vivant, sur des bases qui peuvent durer, c'est évident.
2: C'est pire que ça. C'est-à-dire qu'en fait, nous sommes en train de nous éradiquer nous-mêmes.
6: C'est ça.
2: C'est-à-dire que toute notre transgression n'étant pas en conformité avec les lois de la vie, ça veut dire que de toute façon la vie triomphera. Et quand on dit détruire la planète, tu ne détruiras pas la planète.
6: Non,
2: elle a sa finitude, bien sûr, d'ici je ne sais pas combien de milliards d'années, j'en sais rien. En tout cas, bon. En tout cas, on ne détruira pas la planète.
6: Ça, c'est sûr.
2: Moi, j'ai vu chez moi, en plein désert comme ça, des dunes comme ça. C'est un peu comme ça. Il y a eu une année, une pluie exceptionnelle. Le désert a reverdi. Alors, tu te dis, bon, qu'est-ce qui se passe? Eh bien, la vie est tellement maligne que des graines se sont stockées et elles attendent.
6: C'est ça qui est extraordinaire.
2: Voilà, elles attendent
6: que la pluie vienne.
2: C'est incroyable. Deuxième signe d'intelligence. Si je parle comme une plante. Je suis dans un endroit précaire, tout ça, il n'y a pas beaucoup d'eau, et il ne pleut pas assez, etc. Bon, je pousse quand même. Mais attention, je ne vais pas perdre mon temps à faire des feuilles, des machins. Je vais aller direct à la graine. Il y a des plantes magnifiées, elles font la graine rapidement parce que la transmission doit se faire. Et donc, je ne fais pas des fioritures de feuilles, de beauté, de machin et de trucs. Je vais directement à la graine parce que quelques jours après, eh ben c'est le cagnard et ça détruit tout. Et la plante, mais la plante,
6: elle a semé sa graine.
2: Mais ça y est, elle a transmis. C'est observable.
5: C'est l'intelligence naturelle. Quelques jours dans le Sahara, alors qu'en milieu arrosé méditerranéen, par exemple, elles mettront trois semaines.
7: Le souvenir, la survie.
5: Tout à fait.
7: Les graines sont en état de quiescence. Et il y a l'exemple aussi, à l'inverse de l'eau, le feu. Les feux de forêt qui font repartir après plein de graines en état d'attente.
6: La planète, elle a survécu à plusieurs catastrophes extraordinaires. Hein. Les histoires du comment ça s'appelle,
7: des choses qui avaient la disparition des
1: Message de vie, donné à comprendre.
7: La civilisation des scorpions.
6: C'est impressionnant.
8: L'environnement de Tchernobyl est devenu un superbe univers végétal et animal. J'ai vu un reportage. Parce qu'il y a plus d'hommes, oui.
6: Oui, c'est ça.
8: Les espèces animales sont revenues.
2: Et pas seulement pour produire des légumes. Je jardine et j'ai mis dans ma vie une inconditionnalité, c'est que je ne veux continuer à être un paysan relié à la terre. C'est pas pour bouffer, je peux acheter, il n'y a pas de problème, j'ai les moyens d'acheter à bouffer. Mais c'est autre chose. C'est-à-dire dans la connexion avec cette terre mère que je soigne et me donne ma nourriture. Et alors là, il y a une leçon, toutes les leçons. Tu ne peux pas semer et récolter. Si tu n'es pas patient, ne fais pas jardinier. Tu attends. Tu mets la graine, attends. Bon. Si tu es là, alors on va chercher des artifices pour que ça pousse plus vite, etc. etc. Mais dans le cycle normal, les choses vont pousser. Et tu vas avoir une espérance à voir pousser. Une espérance en attendant le fruit. Et quand tu arrives au fruit, tu arrives à l'apothéose. Et qu'est-ce qu'il y a dans le fruit ? Les moyens de la reproduction.
6: Les graines. Voilà.
2: Et donc ça redémarre. Voilà. Et ce cycle extraordinaire fait que tu es là dans une admiration de cette intelligence. Tu mets une graine de tomate, tu ne lui dis pas il faut faire ci, il faut faire. Elle sait ce qu'il faut faire.
6: Elle a sa propre information.
2: Et alors comment se fait-il que cette graine infime, et bien là-dedans il y a l'intelligence, dans notre corps.
6: Il y a l'information.
2: Voilà, je viens de bouffer un repas, il n'y a pas un bouton digestion.
6: Tu vois, la problématique de l'homme, c'est qu'il a cette information, mais son intelligence, une fois qu'elle est coupée, l'animal et le végétal n'ont pas ce problème. Le radis ne peut pas couper son information. il n'a pas la possibilité de couper l'information avec lui-même. Le radis deviendra radis. Après, comment? Ça va dépendre des circonstances. Ça dépend des circonstances. Mais regarde, l'homme, il a la possibilité de se couper de son information. Et tu vois qu'à un moment donné, dans la vie, on est paumé. Et tu vois beaucoup de gens qui ne sont plus en relation avec leur information. C'est-à-dire avec ce qu'ils sont. Et qui ont du mal. Les soufis disent leur souffle. Tu vois? Leur souffle. L'homme, parce qu'il se coupe de cette intériorité, perd cette relation avec sa profondeur et finit par, comme une toupie, souvent tourner en rond. Tandis que le radis n'a pas ce problème, ni, comme je dis très souvent, le lapin, quand il sort de son terrier, il ne se pose pas tellement de questions. Il sait ce qu'il a à faire d'une manière ou d'une autre.
2: Tout animal
6: voilà.
2: sait faire.
6: Voilà.
2: Tout animal, moi, nous, on a été des fermiers avec une diversité d'animaux. Bah, ils savent tous ce qu'il faut faire dans leur registre.
6: Voilà.
2: Seulement, ils sont dans un univers artificialisé, puisqu'on leur crée
6: un univers
2: artificiel. Ils ne sont pas dans la nature où ils se débrouillent comme ils veulent. Donc, on les domestique et on leur impose un mode de... un biotope, un mode d'existence, etc., etc. Bah, ils se débrouillent avec ça. Mais dès que tu les laisses dans l'animal sauvage,
6: il sait ce qu'il a à faire.
2: Et en même temps, c'est avec une chose qui m'avait beaucoup frappé. Une année, il y avait une petite poule naine. On ne savait pas où elle était. Tous les jours, on se demandait, mais où est-ce qu'elle... De temps en temps, elle apparaissait. Et ensuite, elle repartit, on ne savait pas où elle était. Et un jour, elle revient avec 20 petits poussins derrière.
4: C'est un grand classique, ça.
2: Un petit poussin derrière.
4: Mais il faut tu aies un environnement naturel pour qu'elle puisse se cacher.
2: Oui, elle était dans un environnement naturel.
4: Ouais. Et tu dis...
2: Et alors, je finis juste ça, parce que c'est important. Alors, elle a le devoir de transmettre la vie. Donc, elle est avec ses poussins, elle les éduque. Les poussins suivent derrière, elle les éduque, elle leur montre, voilà, ça se mange, ça se mange pas, et les poussins après. Et au bout d'un moment, le poussin est initié. Maintenant, débrouille-toi. J'ai vu sevrer devant moi. Pendant des jours et des jours, on a vu la mère poule avec ses poussins. Et à un moment, elle s'est retournée contre ses poussins, s'est mise à les piquer. Ils ne comprenaient rien, les pauvres.
6: L'apprentissage de la vie.
2: À leur place. Ils ne comprenaient rien du tout. Et bien, c'était maintenant. J'ai fait ce que j'avais à faire. Maintenant, débrouille-toi.
4: Je vais passer à une autre couvée.

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Voilà, avec les couches chrome, c'est ça. Voilà.

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1: Tu as une intelligence du vivant. Nous, on considère que le vivant, il y a un lien, il y a une intelligence du vivant
2: oui.
1: qui anime la création.
2: Bien sûr.
1: Bien sûr. Et tu vois que les animaux, ils ont une capacité d'adaptation, une capacité d'intelligence, bien évidemment. Et c'est peut-être plus qu'on l'imagine, mais en même temps, moins qu'on veut leur donner. L'homme est quand même un être d'exception. Ça,
2: vous voyez une petite anecdote vraie. Nous étions éleveurs de chèvres, fabricants de fromage, etc. Donc on avait des chèvres, on avait limité volontairement à 35 bêtes parce qu'on ne voulait pas avoir un grand troupeau, etc. Et puis nous sommes dans un milieu qui est très chaotique. Et les bêtes sont mises dans ce milieu. Et un jour, je vais les rechercher. Et puis je me paume. Je n'arrive plus à trouver. Ils étaient là à me regarder, mais oui, qu'est-ce qu'il veut ? J'étais tourné. Et bien, je me suis mis derrière.
1: Elle. On les suit.
2: C'est elles qui m'ont conduit parce que moi, j'étais paumé. C'était mais prodigieux oui. comme. Alors, tu prends une baffe quand même, tu te dis.
1: Oui,
2: non.
1: Oui.
2: Mais voilà, c'est ça, c'est tout ce qui relève de cette beauté extraordinaire, de ce mystère extraordinaire de la vie. Que la modernité refuse.
1: C'est ça. Elle veut rationaliser, elle veut compartimenter, elle veut réduire l'océan de la vie. C'est comme si on voulait faire rentrer l'océan, comme je disais, dans un petit verre d'eau. Il y a le parce que nous n'utilisons pas ce kolbe, ce cœur. Tu comprends ? Et toutes les traditions nous ont enseigné que l'homme doit vivre d'abord dans cette relation avec son cœur, parce que c'est lui qui l'aide à se mettre en harmonie avec le monde. L'intelligence est un outil. L'intelligence, c'est un outil.
3: C'est bon ou mauvais.
1: C'est pas lui qui doit te guider. Tandis qu'aujourd'hui, on prend l'intelligence mentale comme maître. C'est lui qui décide. Alors qu'il doit être simplement un outil, un conducteur pour faciliter les choses. Mais l'ordre, c'est-à-dire l'inspiration, ce qui guide cette énergie-là, doit venir d'autre part, d'un endroit où il y a plus de sagesse, où il y a plus de contact avec l'ensemble de la vie.
3: Parce que là où tu l'as pas.
1: Oui, mais c'est une question d'éveil, c'est une question d'éducation, c'est une question d'éveil. Tout être peut accéder à ça. Tout être peut accéder à ça.
3: Quand on parlait
1: c'est
3: tout à
1: l'heure. C'est une question d'éducation.
3: On parlait de rationaliser
1: et tout. Tu me dis si je dis
3: tout.
1: Une bêtise.
3: Non, c'est t'as bon. Eu l'exemple de Mao Tse-tung pour protéger les graines qui a voulu faire disparaître tous les oiseaux.
1: Mais Mao Tse-tung, c'est pas un exemple de sagesse.
3: Non, mais voilà. Donc tout
2: il y a un exemple de connerie monumentale.
3: Bon, imagine,
2: qui influe sur l'histoire d'une façon dramatique. C'est ça qui est.
3: Oui.
2: Moi, Trump, je sais pas, il y a des Trumpistes peut-être, je m'en excuse.
1: Je ne crois pas qu'il y ait beaucoup de Trumpistes ici. Je ne crois pas qu'il y ait beaucoup d'affiliés.
2: Mais quand tu vois ce type-là émerger de la conscience collective, parce qu'il n'est pas un dictateur, il a été élu. Quand tu vois ce type-là qui va faire régresser l'humanité, tellement il est bête, et qu'il est mis au pouvoir, c'est pas lui tout seul, c'est-à-dire qu'il est représentatif de toute une. Où en est aujourd'hui la conscience collective. Et bien c'est pas très brillant.
3: Mais il est représentatif
4: Sarkozy
3: d'un peuple génocidaire.
4: Il devient conseiller de Macron, hein. C'est les dernières nouvelles de la France.
3: Oui.
4: Sarkozy.
3: Enfin bon. Il sait plus que faire, le pauvre Macron.
2: Bah pareil, oui, hein. Il est au chômage, alors il cherche. Comme s'il avait réussi quelque chose. Je pense qu'il a réussi.
5: Si, enfin. Il a fait tout à l'heure, oui.
3: Tu crois en l'humanité ?
4: Comment ?
3: Ça doit être l'avenir pour l'humain.
1: Mais les philosophies anciennes, si tu prends, regarde, celui qui a nourri toute la philosophie occidentale, en tout cas pendant très longtemps, c'est Platon et Socrate. Mais si tu regardes d'où vient cette philosophie, c'est pas une philosophie comme la philosophie de Sartre, c'est-à-dire quelqu'un qui a réfléchi à une sorte d'idée individuelle. Platon, il n'a fait que, pas que, mais il a reçu, si tu veux, les enseignements de Socrate. Mais Socrate n'est pas une sorte d'illuminé, auto-illuminé. C'est pas vrai. Socrate, il est relié au mythe d'Éleusis, c'est-à-dire à toute une tradition grecque, pré-grecque, à un enracinement à l'intérieur d'une tradition. Faut surtout pas imaginer que Socrate, c'est quelqu'un qui s'est réveillé le matin, comme ça, avec une sagesse innée, qui s'est mis à parler. C'est pas du tout la réalité, c'est un initié. C'est quelqu'un qui a reçu des enseignements, qui a eu un maître.
2: Tout à fait. Mais il a abouti.
1: Tu comprends ?
2: Il a abouti à la vérité. Tout ce que je sais, c'est que je ne sais rien.
1: Voilà.
2: Voilà. Et ça, c'est la vérité.
1: Ça, c'est l'humilité de l'homme.
2: Pas tourner. Est-ce que nous savons quelque chose ? Moi, je sais, en tout cas, je ne sais rien. Voilà.
3: L'humilité de l'homme, excuse-moi, c'était aussi, de sa part, ôte-toi de mon soleil.
1: Ça, c'est Démosthène.
3: C'est
2: Diogène.
1: Mais c'est pour dire, si tu veux, que la valeur et l'intelligence de cette philosophie s'enracinent dans une chaîne aussi, s'enracinent dans une continuité, s'enracinent dans une sagesse. Tu comprends ?
2: Alors,
1: et que c'est quelque chose qu'il ne faut pas oublier.
2: Oui, d'accord, mais la question très objective, est-ce que nous sommes dans une évolution positive ou pas ? Moi, je ne vois pas. Je ne crois pas qu'on est dans une évolution positive, loin de là.
1: Du point de vue de la conscience de l'humanité, je ne pense pas non plus, c'est une régression.
2: Aucune régression sur tous les plans.
3: Il y a trop de facteurs.
2: L'être humain détruit l'être humain. L'être humain détruit la nature. les fondements même de la vie. C'est pour ça que je suis écologiste. Oui. Sacré, je peux le dire ici, mais je ne suis pas un écologiste, je suis un écologiste sacré. C'est-à-dire que, en fait, je pense création divine. Et cette création divine, il y a longtemps que toutes les religions auraient dû insister sur le fait que...
1: Alors
2: ils proclament tous que Dieu a créé. Mais si Dieu a créé, ben, c'est sacré.
1: Mais bien sûr,
4: pourtant,
1: c'est une évidence.
2: Vous n'allez pas détruire.
4: C'est bien dans la Bible qui a noté quand même quelque part... Vous dominerez les poissons
2: absolument,
4: de la mer, les animaux
2: absolument,
4: de la terre,
2: absolument.
4: Etc.
1: Attention, ça c'est
4: ça, c'est l'empreinte.
1: Tu as tout à fait raison. Tu as tout à fait raison. Les traditions spirituelles donnent à l'homme une dimension.
2: Et ça donne à lui-même.
1: Les traditions spirituelles, les sagesses donnent à l'homme une place très importante.
4: Tu as dit toi-même un être
1: d'exception.
4: Oui.
1: Et absolument, un être d'exception, mais avec les responsabilités qui vont avec. Attention, avec les responsabilités qui vont avec. Par exemple, dans la tradition soufie, l'homme est le khalifa, c'est-à-dire c'est pas un homme déchu, c'est le représentant de Dieu sur terre. Le représentant, celui qui a le, si tu veux, c'est voilà, il est le représentant. Ça veut dire quoi ? Ça veut dire qu'il doit, en tant que représentant, accomplir ce que le divin a mis comme sagesse, a ordonné. Et on a vu l'autre fois que Dieu s'exprime en disant « Bismillah ar-Rahman ar-Rahim ». Donc si tu es représentant de Dieu, tu dois être en premier lieu représentant de sa miséricorde, représentant de son amour. Tu comprends ? C'est ça.
2: Respect.
1: Et du respect. C'est La place de l'homme lui donne une responsabilité importante. Ce qui se passe aujourd'hui...
4: Domination. Il aurait pu noter coopération. Coopérer avec l'ensemble du vivant.
1: Mais
4: il ne l'a pas dit, il a dit dominer.
1: Dominer,
4: c'est quand même...
1: Il a dit, il est le représentant du divin, Khalifa. Ça ne veut pas dire qu'il lui donne une sorte de supériorité sans... concertation, parce que il donne l'exemple de la vie des animaux, dans laquelle, par exemple, tu as dans le Coran la sourate des fourmis, tu as la sourate des abeilles, et Dieu dit
2: de l'éléphant,
1: ne méprisez rien de la création. Tu comprends ?
2: Je crois qu'on n'a pas compris.
1: Voilà,
2: c'est le problème.
1: Ne méprisez rien de la création. Il y a beaucoup de choses qui disent à l'homme qu'il est dans un ensemble, qu'il est dans un cycle dont il doit prendre soin. C'est pas une supériorité d'un dictateur sur un monde qu'il peut utiliser, tuer, manipuler. C'est pas cette idée-là du tout. Il est le représentant de celui qui a créé ce cycle du vivant. Donc si tu es le représentant de celui qui a créé le cycle du vivant, tu dois prendre soin du cycle du vivant. Dans son intégralité. Et tu as une parole qui dit celui... Regarde. Dieu dit celui qui prend le plus soin de ma création, c'est celui qui est le plus près de moi. Celui qui prend soin de ma création, c'est celui qui est le plus près de moi.
4: Et c'est écrit où ça ?
1: C'est un hadith, une parole du prophète.
2: Excuse-moi, je suis peut-être un pinailleur. Hein.
1: Non,
2: là, je vois le résultat. Pinaille. Le résultat n'est pas beau. Oui. Quoi qu'on raconte,
4: le résultat. Alors, que fait Dieu ?
2: Si j'étais Dieu, d'ailleurs, quand il a des problèmes, il me téléphone.
1: Voilà.
2: Le pauvre, il doit être débordé. Il ne doit plus savoir, mais qu'est-ce que c'est que ces humains ? Il y a rien. Oui. J'ai dit des tas de choses.
1: Eh bien, il a envoyé Pierre pour dire il faut bouger, les gars, il faut faire autre chose.
2: Pierre, avec ses 51 kilos, je peux te dire que ce n'est pas si simple.
1: Eh bien, vas-y.
3: Il y a aussi le tribunal international de la haine.

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1: Mais il ne faut pas lui mettre sur le dos, ce que nous ne faisons pas. Là, tu ne peux pas dire encore une fois qu'il n'y a pas sur la terre de quoi nourrir toute la création. Bien sûr qu'il y a de quoi nourrir tous les hommes. Maintenant,
2: je ne suis pas en train de le mettre sur le dos. Je me demande si l'interprétation humaine est juste. Alors tu pars d'un Dieu omniscient, omniprésent, omnipotent. Tu admets ça?
1: Oui.
2: Donc ça veut dire qu'il savait comment l'histoire allait se dérouler.
1: D'une certaine façon.
2: Eh bien oui, s'il est omniscient, il savait, il savait comment l'histoire allait se dérouler, il le savait.
1: Oui.
2: Donc pourquoi nous a-t-il foutu sur cette terre en sachant qu'on va foutre le bordel?
1: Mais attends.
3: Est-ce qu'il y a une bonne femme qui a mangé une pomme, une punie?
1: Je vais répondre à ça.
2: Pour revenir à elle.
1: Je vais répondre à ça. Ouais. Parce que tu parles de son omniscience, mais là tu es en train de la réduire à un scénario. Mais peut-être a-t-il dans son omniscience
4: plusieurs scénarios.
1: Pourquoi n'y en aurait-il qu'un? Non, il y a peut-être plusieurs scénarios possibles qui dépendent de ce que l'homme va faire.
2: Alors
3: peut-être que tout n'est pas foutu.
2: Je vais être allé encore plus mécréant. Je ne lui ai pas demandé de me créer. Il aurait dû me créer d'abord, me dire est-ce que tu veux vivre ou pas. J'aurais dit oui ou non. Mais là, il me crée. Et démerde-toi. Voilà.
1: Et, alors, donc, tu avais le choix.
2: Je caricature peut-être.
1: Non, tu avais le choix.
2: Ouais.
1: Soit de la non-existence.
2: Mais quel choix? J'étais bourré alors.
1: Non, tu n'étais pas bourré. Tu avais le choix de la non-existence ou de l'existence.
2: À quel moment?
1: À un moment dont tu ne te souviens plus.
2: Oh, c'est trop facile de dire à un moment.
1: Mais toi, tu dis, si j'ai eu le, tu dis que j'ai pas eu, tu dis que j'ai pas eu le choix. Qu'est-ce que tu en sais? Tu t'es réveillé sur Terre tout d'un coup. Si, c'est un fait.
2: Mais j'ai rien demandé.
1: Oui, cauchemar. Mais de là où tu viens, tu ne sais pas si tu l'as demandé ou pas, tu n'en sais rien.
2: Oui, bah alors c'est trop facile.
1: Ah non, c'est pas plus facile que de dire le contraire.
2: J'ai accepté un machin, un truc. Non, si j'avais été libre, la liberté aurait été de me dire voilà le choix, voilà ce qui va se passer dans ta vie, voilà comment ça va se dérouler, etc.
1: Est-ce que l'eau est assez tiède? Est-ce que le.
2: Je prends.
1: Je prends ou je prends
2: pas? Je refuse. Mais ça voudrait dire que je sois déjà créé avant.
1: Oui, puis ça voudrait.
2: Et comme je n'ai pas demandé à être créé. Donc
1: ça voudrait dire que c'est toi Dieu, tu comprends?
2: Ah, t'as tout compris.
1: C'est ça le problème. En fait, tu voudrais être Dieu. Tu regrettes de ne pas être Dieu.
2: C'est à ça que je voulais venir.
1: T'as raison. C'est mieux lui, je suis d'accord avec toi.
2: Merci de l'avoir subodoré.
1: Je suis d'accord avec toi.
2: Moi, ça n'aurait pas été très. Ça aurait été un peu gonflé. Je suis Dieu.
1: Et tu as raison, c'est la meilleure place. Tu as raison, c'est la meilleure place.
2: Oui, mais attends, bon. Tu ne vas pas venir, maintenant que tu sais que je suis Dieu, je ne te donnerai rien. Il n'est pas question que je te donne quoi que ce soit.
1: Parce que je l'ai deviné.
2: Si tu ne l'amènes pas, sonnante et trépuchante.
1: Ben oui. Tu comprends? Ça, c'est la nafs.
2: Et on évoquait la pauvre Ève sur laquelle on a mis le dos de tout.
1: Mais elle ne symbolise pas l'âme. Ève, il faut faire attention. Parce que c'est très symbolique, tous ces discours de la sagesse. Ce n'est pas des discours qu'il faut. C'est pas la femme en tant qu'être là aujourd'hui devant nous féminin. C'est le nefs, c'est-à-dire l'âme en nous-mêmes, que ce soit homme ou femme. C'est l'âme en nous-mêmes et son désir, justement, de toujours vouloir maîtriser, régenter les choses, avoir décidé ce qui allait se passer. Pardon ?
3: On dit que c'est plutôt masculin, ça.
1: Oui, mais l'âme, qu'elle soit masculine ou féminine, elle est toujours dans cette volonté de contrôle. Regarde ce que disait Pierre. C'est-à-dire, moi, j'aurais bien aimé qu'on me demande si j'allais
2: faire... C'est la moindre des choses.
1: C'est ça, tu vois, l'âme humaine.
2: On tombe dans l'absurde.
1: Alors que au-dessus il y a un ordre qui est pour nous difficile à avaler. Ce que dit Pierre, c'est l'existence humaine, elle est difficile à avaler. C'est vrai que on n'a pas... Et certains d'ailleurs se révoltent.

0: en rond et qui finalement te fait déboucher nulle part. Une fois que tu as lu Sartre, d'ailleurs, si tu arrives à lire L'être et le néant, je te donne.
1: Ouais, ah, le pauvre Sartre.
0: Moi, je l'ai commencé à 13 ans, je n'ai toujours pas fini.
1: Il était dans son délire.
0: Je l'ai étudié. Tu comprends ? C'est d'une intelligence extraordinaire.
1: Quoi ?
0: Sartre.
1: C'est pas intelligent. Mais arrêtons d'appeler intelligence
0: si
1: n'importe
0: tu veux.
1: Quoi.
0: Mais en tout cas,
1: non, c'est pas de l'intelligence.
0: Il y a une forme de recherche, etc. Mais oui. Elle tourne en rond.
1: Voilà. C'est dans les aptitudes.
0: Et elle t'amènera du point de vue existentiel sur une forme de vide.
2: Sur une impasse.
0: Voilà. Les sagesses intérieures, ce ne sont pas des sagesses de cet ordre-là. C'est des sagesses de l'expérience d'une vie qui est en toi. Et qui est en même temps hors de toi et dans l'ensemble de la création. C'est tout à fait la différence. Et bâtir...
1: Moi, j'ai jamais trouvé Sartre intelligent.
0: Oui,
1: il était névrosé, il avait besoin de donner un sens
0: en tout cas,
1: choses,
0: moi, vers 13-14 ans, ça m'a fasciné parce que, en fait, je me suis trompé dans la bibliothèque, je ne cherchais pas du tout Sartre en réalité.
2: Nous, on n'a pas eu le choix. Hein.
0: Et je ne sais pas comment ça se fait. J'ai pris ce bouquin et quand j'ai lu la première page, tu sais, je suis arrivé à la fin, je n'avais même pas compris de quoi ça parlait.
1: Oui.
0: Et je me suis dit, mais c'est super intelligent. Je comprends pas, ça doit être un truc extraordinaire. Et il faut creuser. mais tu creuses, tu te noies dans un univers.
1: Ça te ramène toujours à Socrate avec les sophistes.
0: Oui.
1: Pas les soufistes, les sophistes.
0: Les sophistes. Oui, les sophistes.
1: Et ça te ramène à Socrate. Voilà. Et le je sais, je suis conscient. Que je ne sais pas. Je suis conscient que je ne sais pas.
0: Oui.
1: Voilà pour moi le sommet.
0: Mais
1: si je ne sais pas, mais je sais
3: que je ne sais pas.
0: Oui, mais attention Pierre, ça, c'est dit, c'est une partie de cette sagesse-là. C'est-à-dire, c'est pour le mental, justement. C'est pour cet ego, c'est pour l'âme. L'âme doit savoir qu'elle ne sait pas. Parce que quelle que soit sa science qu'elle acquiert, elle sera toujours ignorante d'une partie du vivant. On ne parle pas de la science du cœur. La science du cœur, c'est autre chose. La science du cœur, elle connaît, et elle est connaissante, non pas parce qu'elle sait par elle-même, mais parce qu'elle est en relation avec celui qui sait, avec cette une information de l'origine.
1: Oui.
0: Donc là, c'est un savoir autre. Voilà.
1: Pour moi, l'être humain, il est fait pour jubiler.
4: Hein?
1: Tu vois, tu regardes une fleur, c'est une fleur. Mais la jubilation qu'elle produit,
0: c'est sûr.
1: C'est ça l'être humain.
0: C'est
1: sûr. Nous sommes faits pour admirer. Et prendre soin. Et avec cette admiration et ce soin que nous amenons, nous nourrissons d'une façon merveilleuse. Parce qu'on est, des admirants.
0: Aimants.
1: On est devenus des destructeurs qui n'admirent plus rien, qui ne respectent plus rien, qui détruisent tout, etc.
0: Bien sûr.
1: Alors que notre vocation, vraiment, quand on se sent dans la jubilation, c'est absolument extraordinaire.
0: Oui.
1: C'est la sensation la plus élevée qu'un être humain puisse ressentir, cette jubilation.
0: Le bonheur est dans l'amour et dans la jubilation, parce que jubilation, amour, c'est un peu la même chose.
1: Et c'est la nature, s'il avait aimé la nature, on ne l'aurait certainement pas détruite. Et aujourd'hui, il faut voir.
0: Bien sûr, tu vois bien que le système dans lequel on vit n'est pas basé là-dessus.
2: Oui. Et je pense que, heureusement, il y a des êtres humains qui échappent à ça et qui sont
1: différents. Je parle du destin collectif de l'humanité.
2: Oui,
1: mais... Moi, je viens de manger, c'est confortable. Mais je sais que des enfants ne mangent pas. Et ça, eux n'ont pas mangé. Et qu'on sait, moi je ne peux pas rester indifférent à ça. Et c'est pour ça que je rends grâce en disant, d'accord, moi je suis privilégié, j'arrive à manger à ma faim. Mais je pense à celui qui ne mange pas à sa faim. Donc il y a...
0: C'est ça la conscience.
1: L'humanisme, pourquoi l'humanisme? L'humanisme parce qu'on intègre en nous-mêmes l'ensemble de l'humanité, le sort de l'humanité. Et aujourd'hui, l'histoire a fait qu'il y a une civilisation dominante qui a imposé à l'ensemble de la planète ses vues à elle. Mais malheureusement, à travers un matérialisme intégral. C'est-à-dire, on revient à l'homme démiurge, c'est-à-dire l'homme qui se prend lui-même pour Dieu.
0: Absolument.
1: Il évacue Dieu pour se mettre à sa place.
0: Bien sûr.
1: et il croit qu'avec sa technique, ses machins, ses avions, ses trucs, il va instaurer le bonheur.

0: Sauf que c'est complètement raté.
1: Bien sûr.
0: Et on voit des gens dans l'abondance, dans la surabondance, des gens qu'on connaît beaucoup. Anxiolytique, psycho, divertissement. Et on voit des gens
1: beaucoup
0: dans une forme de simplicité.
1: Très heureux.
0: Et ils sont dans la légèreté. Dans la légèreté.
1: C'est une question de cette unité du vivant. Tu peux tout avoir, oui. Mais si tu n'es pas dans cette conscience de cette unité du vivant, le bonheur, l'amour dont tu parlais, cette jubilation, a du mal à habiter ton cœur.
0: Tout à l'heure, quelqu'un a évoqué Diogène. Moi, Diogène, je le trouve formidable. Il avait simplifié sa vie, il vivait dans un tonneau. Il ne peut pas faire moins.
2: Il accumulait partout. Il n'accumulait pas les choses dans son tonneau. Il n'était pas...
3: Si,
2: il était... Quand on parle du syndrome de Diogène, c'est bien celui qui accumule,
3: voilà,
2: qui n'arrive,
3: oui,
2: pas à se débarrasser,
3: oui,
2: quand même, non.
1: Mais on garde... On garde son souvenir parce qu'Alexandre était venu le voir pour lui tenir un grand discours. Parce qu'Alexandre, à cette époque, il faut se rappeler ce que c'était. Hein, c'est un immense César, si tu veux.
0: Diogène était dans son poêle-tonneau.
1: Voilà, sors, tu me fais de l'ombre.
0: César arrive dans le pays et quelqu'un lui dit, tu sais, il y a un type là-haut, il est bizarre, ça fait des années qu'il est dans son tonneau. Voilà. Et puis, et César dit, je veux le voir.
1: Alexandre
0: le Grand dit, je veux le voir. Donc il y a une petite délégation qui se voit, et il y a un avant-coureur qui va dire à Diogène, tu sais, l'empereur va venir te voir, mets-toi, prépare-toi, etc. Il ne bouge pas d'un poil. Et le grand César arrive, et puis il voit Diogène dans son tonneau qui ne bouge pas. Mais on lui a dit que c'était l'empereur. Il n'en a rien à foutre. Et donc, à ce moment-là, l'empereur se penche sur Diogène avec une espèce d'énorme condescendance. Qu'est-ce que je peux faire pour toi, mon brave ? C'est là qu'il lui dit, je ne te demande rien, ôte-toi de mon soleil. Alors, j'aurais été empereur, ça aurait été vexant quand même.
4: Il a répondu.
0: Hein ?
4: Il a répondu après. Et il a dit, Alexandre a dit...
0: Ça, je connais
4: si
0: pas.
4: Je n'étais Alexandre, j'aimerais être Diogène.
1: Oui.
0: Ah, ça, j'ai pas ça.
1: Parce
4: qu'il n'était pas condescendant, il était très admiratif quand il a été voir Diogène.
1: C'est ça. Parce qu'Alexandre, il a été éduqué par Aristote.
0: Voilà. Oui.
1: Son professeur de philosophie, c'était Aristote.
2: Mais alors, cette idée d'accumulation,
1: ce qui n'est pas donné à tout le monde.
2: C'est quoi quand on parle du syndrome de Diogène et qu'on dit que c'est quelqu'un qui n'arrive pas à...
4: C'est cette maladie là où tu ne peux pas arriver.
2: Tu ne peux pas te débarrasser.
4: Non, tu n'y arrives pas. Tu vis sur
2: quel rapport avec
0: l'insatiabilité, tu veux dire.
4: Je pense que Diogène vivait effectivement dans...
2: Tu accumules, il y a une espèce de syndrome d'accumulation de choses dont tu ne peux pas te débarrasser.
5: Comment ? Dans un tonneau, il ne devait pas pouvoir accumuler.
2: Je ne sais pas pourquoi on parle bien du syndrome de Diogène, qui est une maladie.
4: Oui, mais je ne connais pas trop. Ça.
1: Parce que Diogène, c'est une sorte d'ascète, si tu veux, qui vivait nu. Dans le tonneau, c'est pour dire qu'il vivait nu. Et qu'il a laissé un tonneau pour se cacher quand Alexandre est arrivé.
4: Ah ben il était asocial et il était il choquait tout le monde.
1: Oui, une sorte d'ermite.
4: Mais plus que ça, un provocateur en même temps. Hein.
1: Ce qui est très classique chez les Grecs.
0: Ouais. Non, mais c'est important.
6: C'est
7: admirable.
0: C'est important de parler de ces choses-là.
8: Vous étiez en présence des amis de Pierre Abi au village de Madène, sous la tente Touareg en Mauritanie. Un soir de veillée autour d'un thé philosophique et non pas d'un café philosophique pour changer. Aujourd'hui, à Madène, jardin, dispensaire, école, coopérative de femmes et la création d'un centre de formation à l'agroécologie sont en train d'éclore dans ces terres arides.
9: Merci.
8: Pour ma part, je vous donne rendez-vous pour un autre voyage intérieur, la série d'émissions de messages de vie, MES plus loin sage. À la semaine prochaine, bye.
10: Ça va.

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Bonjour à toutes et à tous, et bienvenue pour partager cette playlist Cordes Sensibles 114, dévouée corps et âme à l'actualité musicale dans toute sa variété. En premier, nous allons suivre les tribulations afro-caribéennes de Charlie Chimi sur deux titres, Venpaca et Columbia, extraits de Disco Chimi. Rétrospective en public pour Glenn Hansard, enregistré sur deux soirées au Funkhaus de Berlin, ici Revelate. Owen Kim et son groupe nous invitent en compagnie de Melody Gardot à une balade nocturne sur When Colors Turned Grey. Et une chanson de bonne humeur comme des vacances à Amalfi par le groupe belge Hooverphonic. Et les sœurs Labeck revisitent aussi leur belle carrière sur un coffret de 3 CD, ici Le Poison de Roméo de David Chalmin. Nous allons passer un peu de temps avec Sting. Il a enregistré en acoustique au milieu des chefs-d'œuvre du Rijksmuseum d'Amsterdam. Voici trois de ses chefs-d'œuvre à lui, Message in a Bottle, Roxanne et Fragile. On replonge aussi avec délectation dans l'univers de Bess Horton, d'abord en 2022 The Haunted Satellite, puis sur son dernier album The Ground Above, paru en juin, Cigarette Curls. Une expérience musicale avec les baleines, c'est ce qu'a tenté Ron dans le cadre du documentaire La baleine et le musicien de Valentin Paoli. Verba Aliena en est un magnifique exemple. Else propose son grand retour avec un 16e album attendu à l'automne. En guise d'avant-goût, il se présente comme un homme brisé essayant de recoller les morceaux. Cap in hand. On retrouve aussi les fabuleux musiciens de Singular, entre jazz, cosmos et électronique. La fin d'un monde. La fin d'un monde n'est pas la fin du monde, c'est le début d'une nouvelle ère. Et pour terminer, le guitariste lyonnais d'origine espagnole, Jason Del Campo, qui bâtit ce nouveau monde sensible, l'album Atlas, le titre Luches, puis Paseo. Mais d'abord, la fête avec Charlie Chimi, Venpaca et Columbia.

Dominic Miller. 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
2: Et salut, bonsoir, bienvenue dans ce Global Metal Warming, dernier de cette saison, avant bien sûr nos retrouvailles en septembre, juste avant le festival Bridge to Hell, qui aura lieu à Cré. Alors c'est terminé pour les émissions hebdomadaires avant la reprise de septembre. Par contre, vous pouvez bien sûr retrouver tous les podcasts de cette dernière côté radiosynfé.com. Et puis, des rediffusions estivales de ci, de là, côté RDIWA ou Radio Zigzag, pour les plus nostalgiques. Ce soir, et pour la dernière, j'ai finalement tranché à coup de hache. J'ai décidé, car si vous suivez l'émission, vous le savez, j'hésitais entre une dernière émission sur un festival de black metal qui aura lieu début juillet et qui s'appelle le Forest Fest, ou de refaire une dernière mise au point sortie d'album. Les deux étaient très tentants. Bon, voilà, j'ai craqué, j'ai sombré, ou plutôt j'ai plongé dans le Forest Fest avec sa programmation exclusivement black metal. C'est pas si courant. Et ce nom, plus qu'alléchant, le Forest Fest, ça sent bon les arbres, ça sent bon la fraîcheur. Dans un lieu visiblement fort sympathique, 10 minutes après la frontière suisse, à la cabane de Chevenet. Une programmation très black metal donc. On ne pourra pas écouter 15 000 groupes durant une heure d'émission, puisque, si vous aimez le black metal, vous le savez également, généralement ce ne sont pas des titres courts, on n'est pas du tout dans le punk. On est plus dans le format un peu plus long. Que du bonheur! Alors c'est parti pour un petit survol de la programmation du Forest Fest, qui aura lieu les 10 et 11 juillet prochains, organisée par l'association La Horde Sécan. Il reste encore quelques places, alors n'hésitez pas à surfer du côté de leur page Facebook, par exemple, pour vous munir de billets si ça vous tente, parce qu'il n'en reste pas beaucoup, en fait. Belle soirée à vous, un Global Metal Warming Black Metal, pour apporter de la fraîcheur sur les ondes. On en a besoin, ça nous fera pas de mal. Embarquement immédiat.

Alors voilà, cette petite mise en bouche ou entrée en matière, un morceau dans les quasi 8 minutes, c'était le groupe South of Hell qui nous l'a offerte. South of Hell, c'est dans les styles des groupes Hypocrisie ou encore Decide, avec en line-up Yves Farge, Nicolas Lacroix, tous deux à la guitare, Maël Servanton au chant, Pierrot De Marco à la batterie et O.J. à la basse, un groupe français qui nous fait du bon death metal avec touches de black metal old school. Ce groupe a vu le jour dans les années 2000, formé par trois amis d'enfance fans de métal. Et leur première démo, elle est sortie en 2006. 2015, premier album Rising of Hate. Et là, tout récemment, est sorti, enfin tout récemment, début 2026, le nouvel album Helfernum. Avec celui-ci, on peut lire dans une chronique de métallurgie que South of Hell ne vogue pas très loin de ses premières amours. Entendre par là Death avec touche de black, un peu style Decide. Mais avec celui-ci, on se rapproche désormais de formations telles que Suffocation. Plus axé donc Brutal Death, avec quand même toujours ses pointes de black metal, un peu plus acérées que d'habitude. Le titre qu'on s'en est écouté ce soir en introduction de cette émission de Global Metal Warming est celui éponyme à l'album Helfernum, qui termine, par contre, leur opus, finissant ainsi en trombe. Après un joli voyage, alternant entre de la noirceur intense, comme avec le titre Voice of War, et quelques poches d'air. En somme, on peut lire que cet album est un retour de très bonne facture. On peut lire également qu'on les attend de pied ferme, sur scène, et ça tombe bien, puisque sur scène, on va pouvoir les retrouver au Forest Fest à Chevenay, en Suisse, le 11 juillet. Comme je l'indiquais plus tôt dans cette émission, on ne pourra bien sûr pas écouter tous les groupes du festival, on survole juste comme ça la programmation du mieux possible. Et comme toujours, il faut bien choisir, et ce n'est pas évident, parmi tous ces groupes de qualité. Mais sur 2 jours de programmation, bien sûr qu'on ne pourra pas tout évoquer. Pour toucher un mot du Running Order, ordre de passage des groupes, de ce Forest Fest. Alors attention, je vais vous citer une horde de groupes avec mon accent toujours plus magnifique. Pour le vendredi 10, il y aura dès 14h20 Conquerors, 15h20 Trogne, 16h20 Oro, 17h30 Execration Rites, 18h40 Werewolf, 19h55 Drudensang, 21h25 Hierophante et 22h55 Manviera. Ça, c'est pour le vendredi. Je pense qu'on va faire une petite pause symbolique avant d'évoquer les groupes du samedi. Et cette pause, on va la faire avec le groupe Alchemia. Alchemia qu'on n'a pas cité, et non, parce qu'ils joueront le samedi 11. Tout comme South of Hell qu'on a écouté en début d'émission. Alors n'attendons pas davantage, et tout de suite, on s'écoute Toxicon par Alchemia, avant d'en parler un peu plus.

C'était Alchemia à l'instant, un groupe de black metal lillois assez récent, enfin tout est relatif, mais un groupe formé en 2020, actuellement composé de Alex à la batterie, Maxime à la guitare, James au chant, Assa à la basse et Marbas à la guitare. Leur tout premier album, c'était Abraxas, sorti en 2024. Le dernier à signaler, c'est Hexen, sorti en 2026, soit 2 ans après Abraxas. Visuellement, la pochette de cet album s'inscrit dans une esthétique sombre et ésotérique, en phase avec le titre de l'album et son obsession pour la figure de la sorcière et des marginaux. Teintes froides, symboles occultes et atmosphères de menaces latentes composent ainsi un écrin qui prépare l'auditeur à un voyage où la spiritualité déviante se mêle à une critique d'un monde en décomposition. On ne dira pas l'inverse par les temps qui courent. Une image de pochette qui suggère et laisse deviner un rituel en cours. Un second album qui, globalement, est décrit comme d'une maturité rare. Plus riche, plus nuancé et plus profond que Abraxax. Il confirme cette formation Alchemia comme un des groupes les plus intéressants peut-être de la scène black metal actuelle. Une production pensée dans les moindres détails, une écriture exigeante et une identité thématique forte. Avec cet opus, on coche un peu toutes les cases de ce qu'on pourrait attendre, en tout cas, d'un grand album de métal extrême de 2026. Du genre violent, certes, mais surtout habité, réfléchi et capable de hanter longtemps après la dernière note de Remnants. Et d'ailleurs, précisons que, même si généralement j'essaye de diffuser les titres plus récents des groupes, ce n'est pas toujours une obligation, bien sûr, ni le cas, et le titre qu'on s'en est écouté là ce soir, Toxicon, était extrait, lui, de leur premier album, Abraxas. Alors pour plus de détails, d'infos et de titres, vous savez ce qu'il vous reste à faire. Vous pouvez également lire cette chronique complète qui détaille bien chaque titre du dernier album du côté de francemetalmuseum.fr/alchemia. À ce stade, ce que nous allons pouvoir faire, eh bien, c'est passer à la suite. Et la suite, alors je vais probablement faire un peu de steak tartare de Sharpie avec les noms de groupes. Et je m'en excuse. Là, on va s'écouter du Gornt. Groupe suisse, album Blutgraf, sorti il y a à peu près 1 an, qui traitait notamment des vampires. Un sujet loin d'être révolu, et heureusement, avec cet opus qui fonctionne très bien, tout comme les mythes locaux qui y sont abordés. En plus, comme touche locale, il y a apparemment ce qu'on n'entend pas forcément à la première oreille, le dialecte de Lucerne qui s'impose dans cet opus. Un album décrit comme un petit bonheur en la matière, une formation qui officie dans un bon black metal traditionnel, comme on l'aime, si on aime le black metal toutefois bien sûr. Avec celui-ci, on est plongé dans la seconde vague du black metal, à savoir celle d'obédience scandinave. Une totale dévotion à l'art noir. Des vocaux gutturaux. 7 morceaux pour une durée de 30 minutes, donc on va plutôt là à l'essentiel. L'album démarre à fond avec le titre qu'on s'écoute justement ce soir et qui a donné son nom à l'album, Blutgraf. Ce qui signifie le conte sanglant, à savoir Nosferatu. Une pochette concoctée par Julian, membre du groupe. Un visuel en noir et blanc, en osmose totale avec cette musique proposée. Un groupe suisse qui devrait faire parler de lui et qui va certainement faire danser nos tympans du côté du Forest Fest le samedi 11 juillet. Alors, écoutons-nous-le tout de suite, ce titre éponyme à l'album Blutgraf.

Après les Gaunt, on va passer dans la tête d'affiche, une des têtes d'affiche de ce festival, le Forest Fest, qui aura lieu les 10 et 11 juillet prochains. On n'allait pas ne pas les écouter, les Primordial. Mais avant, retournons un petit peu sur l'ordre justement de passage des groupes. On avait évoqué plus tôt le vendredi 10. Alors pour le samedi 11, sachez que ça commencera dès midi avec Host. Et puis après, ça enchaîne grave. 13h, Sol Fatare. 14h05, South of Hell, qu'on a écouté plus tôt. 15h05, Alchemia, qu'on a écouté plus tôt aussi. 16h15, Gaunt, qu'on vient d'écouter. 17h25, Schotze. 18h40, Decline of the High. 20h, Dark and Old. 21h30, Pestilential Shadows. Et Primordial, dont il est question là présentement, joueront pour clôturer tout ça dans un joyeux rituel, ou dans un rituel tout court, à 23h le samedi 11. Primordial, vous les connaissez forcément, ou quasi forcément, mais rappelons quand même que c'est un groupe initialement formé en 87 sous le nom de Forsaken par Paul Mac Hamley et Ciaran Mac Ulliam. Alors avec tous ces Mac, on pourrait s'en douter si on ne le savait pas déjà, il s'agit d'un groupe de black metal irlandais, originaire de Skerries. Les deux membres fondateurs du groupe sont toujours actifs dans cette formation, avec Nemzanga au chant, Simon O. Loguer à la batterie et Mikkel O'Flaughlin à la guitare. Du black metal qui peut être aussi décrit comme atmosphérique. Un style mélodique et épique qu'ils n'ont cessé d'affiner au cours de leur évolution de groupe, avec des racines folk, celtiques et bien sûr black metal. Eh bien oui. Leur dernier album à signaler, là, sauf erreur de ma part, c'est How It Ends, sorti en 2023. Alors ce qu'on va faire, parce que les morceaux ce soir sont riches et développés, on va s'écouter tout de suite ce titre, To Hell or the Hangman, sur les ondes du Global Metal Warming, bientôt au Forest Fest, quasi à la frontière suisse.

Continuons notre folle aventure au sein de la programmation du Forest Fest, festival black metal, du moins relativement axé black metal quand même. On continue avec la formation Hierophant, un groupe italien de death metal originaire de Ravenne, qui existe depuis les années 2012-2013. Au tout début de leur carrière, ce groupe jouait plus dans les styles punk, hardcore, sludge metal, mais quand même déjà influencé par le crust, le black metal et le grindcore. Et puis, leur évolution est allée vers des sonorités plus proches du death, en intensifiant les sons noirs, se rapprochant du coup du black need, death metal, dans leur plus récente production. Par exemple, leur cinquième album intitulé Death Siege est décrit, lui, comme un mélange de ces styles avec des morceaux typiquement dark, alternant avec d'autres sons plus proches du death. Leurs chansons sont caractérisées par, je cite, des percussions chaotiques, des voix piquantes et denses, et des guitares hurlantes. Comme influence principale, les membres du groupe citeraient Morbid Angel. Death Siege est sorti en 2022 et on va s'en écouter là tout de suite ce qui est le titre éponyme des Hierophant qui joueront eux, attention, si vous ne voulez pas les manquer, le vendredi 10 à 21h25.

L'avantage avec ces programmations de festivals black et de titres, du coup, black metal, death metal, c'est que les titres sont plutôt longs, alors vous avez plus de musique ce soir que de blabla. Ça peut être sympa aussi, je pense. Et puis pour cette dernière, comme je le disais plus tôt, le black metal apporte une fraîcheur non négligeable sur les ondes. En tout cas, c'est mon ressenti. J'espère que vous le partagez, au moins en grande partie. On va continuer ce partage et cette fraîcheur avec la formation Wretched, groupe américain de death metal, qui vient de Caroline du Nord, de Charlotte plus précisément, fondée par Marshall Wieczorek et Steven Funderburk en 2005. Dans leur style, les Wretched, alors je vais les peler quand même parce que si vous voulez le retrouver, ça va être plus simple, Wretched, incorporent dans leur style musical du death mélodique, du deathcore, mais aussi du technique death metal. Un joyeux programme et parmi les membres actuels, on peut citer au chant Billy Powers, à la basse Andrew Grevey, batterie Marshall Wieczorek, membre fondateur du groupe donc dès 2005, avec Steven Funderburk, toujours bien présent lui aussi, à la guitare. Côté titre, on va s'en écouter ce soir et sans attendre davantage parce que le temps passe très vite. Cette mélopée qui répond au doux nom de Pestilential Shadow.

Eh bien voilà qu'on arrive en fin d'émission, chers amis humains. Alors j'espère que, déjà, vous aimez le black metal et le death, sinon vous n'êtes peut-être plus avec nous, mais je suis sûre que si, pour cette dernière et pour ce fest, qui fait envie, ça fait du bien aussi, on n'en avait pas encore parlé, de celui-ci, de parler de différents festivals, et pas que les énormes monstres, bien sûr, dont au final, on n'a pas tellement besoin de parler, même si on est ouvert, on aime tout, hein. Enfin presque. Le Forest Fest, pour rappel, avant de vous laisser avec le dernier groupe de la programmation qu'on pourra évoquer ce soir, un festival organisé par la Horde Sekan, que vous pouvez retrouver notamment via leur page Facebook où ils détaillent bien toute la programmation, tous les groupes qui formeront ce festival, camping gratuit à côté du festival, en bordure de forêt, voilà, entre deux sessions black metal ou... quand ça vous chanterait, à vrai dire. Et il doit donc être fort possible de faire un tour dans la forêt, qui, on n'en doute pas, doit être des plus sympathiques. Des concerts de black death metal dans le Jura suisse, ça fait envie quand même. Alors si ça vous fait envie aussi, eh bien, n'hésitez pas donc à aller sur la page Facebook de l'association qui l'organise, la Horde Sekan, ou de retrouver la page de l'événement, qui se tiendra à la cabane forestière de Chevenet, page sur laquelle vous trouverez le lien pour vous munir de billets. Voilà, il n'en reste pas tant. Alors si ça vous tente, allez vite voir du côté de my.withevent.com/forestfestopenair13e édition. Avec une scène qui va prendre place sous les arbres, un cadre unique pour ce festival en plein air, avec non seulement le camping gratuit comme on l'a évoqué, mais aussi le parking gratuit. Bar et petite restauration sur place. Voilà, je vous laisse surfer un peu là-dessus et vous propose de terminer cette émission avec, je n'ai pas résisté, un groupe qu'on a rencontré il y a peu au Dark Medieval Fest du côté de Lamur sur Azergue, à laquelle une émission de Global Metal Warming est consacrée avec interview, que sont les Niçois de Dark and Old. Si vous voulez en savoir plus sur ce groupe, je ne vais pas en rajouter une couche là tout de suite, parce qu'on l'a fait il y a à peu près 3 semaines, mais n'hésitez pas à écouter et partager le podcast, à retrouver sur radiosynfé.com, émission Global Metal Warming, avec interview de Cervantes et Aldébaran, des Dark and Old, et qui nous parlent bien sûr, entre autres, de leur dernier album, le magnifique Fléau du Rocher, dont on s'écoute ce soir pour terminer cette émission de Global Metal Warming, et bien ce qui en est le dernier titre, et qui s'intitule « Pour le Royaume ». Alors allons-y, terminons avec les Dark and Old à retrouver au Forest Fest, le samedi 11 à 20h, juste avant Pestilential Shadows qu'on a écouté plus tôt, et Primordial à 23h, pour clôturer cette belle programmation. En vous souhaitant donc une très belle nuit, de beaux rêves black métalleux et death métalleux et plus encore, même si c'est pas métalleux, on vous en voudra pas. Et puis pour ce qui concerne les actus du Global Metal Warming, on se retrouve début septembre, ça paraît très loin, mais ça arrivera bien plus vite que prévu, comme d'habitude, en espérant ne pas trop griller cet été, même si on sait que c'est un peu le programme. Pour le futur imminent, en fait, prenez soin de vous, de tout ce qui vous entoure, bien sûr, la faune et la flore, en chie autant que nous. Excusez-moi ce terme quelque peu grossier, mais c'est un fait. Il n'y a pas que les humains, par contre, le bordel, c'est bien nous qui l'avons foutu. Mais on fait ce qu'on peut, on n'est pas des chambres à air, comme dirait mon ami Loïc. Alors prenez soin de vous. En période de forte chaleur, ne buvez pas que du liquide à bulles, mais aussi de l'eau, quoi qu'il y a de l'eau avec des bulles, me dit-on dans mon oreillette. Déposez également de l'eau pour nos chers amis, les animaux, les oiseaux, tout ça. Et sur ce, bel été à vous et à la rentrée. Si on ne se voit pas au Forest Fest, où je serai fort probablement, peut-être nous verrons-nous du côté de Cré pour le Bridge to Hell, 26, la Drôme, la maison, et pour tuer le blues de la rentrée, les 11 et 12 septembre 2026. À bientôt, place au Dark and Old tout de suite. Pour le Royaume, tel est le titre qui clôture également leur album Le Fléau du Rocher. Et quant à nous, eh bien, on se dit à bientôt et surtout, belle nuit à vous. Salut.

0: Ouais, moralité, on a intérêt de se concentrer sur cette putain de zikmu si on veut pas retourner à tous ces jobs de merde. On fait quand on s'y met
1: ou... Ouais, je suis chaud.
2: Les escaliers, mon pote.
0: Ça va, les gars, ou quoi? Ça va, Bouteille?
3: Ça va, Clem?
0: Ah ouais, cool, et toi? Ça va, Clem?
1: Ouais, ouais, ça va, mais Bouteille, il est mort, là.
2: Ramène-lui un verre d'eau. Ramène-lui un verre d'eau, grain, je t'en prie.
1: Il est soufflé, il peut plus, là.
3: Pourquoi vous êtes en salive, tous les deux?
1: Il a plus de salive, il est sec.
0: Pourquoi vous avez couru?
1: Ah, c'est lui.
2: Mais c'est lui, il est toujours en compétition avec moi.
1: Qui arrive avant?
2: C'est moi.
0: Non, vous êtes arrivé en même temps, à peu près.
2: Il est fou, ce mec. Je cours plus vite qu'un loup.
3: Tu cours plus vite qu'un loup.
2: Je baisse même mieux qu'un loup, j'ai envie de
1: te. Tu baisses Walou.
2: Ouais, c'est ça, le bâtard.
1: Putain, vous faites quoi, vous?
0: On essaye d'écrire, on essaye de trouver un putain de thème, mais on a bloqué, on retrouve toujours les mêmes idées.

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